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0: Chers auditeurs, bonjour à toutes et à tous. 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Eh bien voilà, l'heure de votre émission préférée est arrivée, c'est l'obsédé textuel. Je m'appelle Alain David et aujourd'hui à la technique, je salue Karine. Alors l'obsédé textuel, c'est une émission mensuelle qui est diffusée tous les samedis à midi. Alors si vous ne pouvez pas nous écouter aujourd'hui, vous nous écouterez la semaine prochaine. Et qui met en scène donc un auteur, une autrice, normand, normande, et un livre. Un livre qu'il ou elle a publié cette année ou à paraître. Alors aujourd'hui, pour le 7e numéro de la saison, j'ai le plaisir d'accueillir en studio Corinne Lebars pour son roman « Dans la diagonale du vide » qui est paru en 2023 aux éditions L'Harmattan. Bonjour Corinne.
1: Bonjour Alain, merci de m'avoir invité.
0: Avec plaisir. Corinne, comme on fait d'habitude dans l'émission, je te présente rapidement et tu compléteras le portrait si tu le souhaites. Voilà, donc Corinne, tu es née à Caen, donc tu es bien une Normande.
1: Pur jus.
0: Et après des études d'assistante sociale, au cours de laquelle tu as soutenu une thèse sur la résilience par l'écriture à la suite de traumatismes. Tu as donc travaillé à l'IRTS.
1: L'Institut Régional du Travail Social.
0: Voilà. Et tu as beaucoup travaillé et écrit, d'ailleurs, sur les traumatismes, quels qu'ils soient. Est-ce que tu peux nous en dire deux mots ?
1: Oui, enfin, ce qui m'intéressait surtout au-delà des traumatismes, c'était comment on peut se rétablir et quelle méthode, entre guillemets, on peut choisir pour essayer d'être résilient. Et j'ai surtout pu mettre en évidence l'importance de l'écriture, l'importance du récit de soi dans des situations extrêmes.
0: Voilà. Et d'ailleurs, tu interviewais, enfin, tu allais chez des gens et tu écrivais leur biographie, en quelque sorte.
1: Oui, une partie de ma carrière, la fin de ma carrière, j'étais biographe, effectivement, et la plupart des gens qui me sollicitaient avaient vécu des traumatismes ou des tragédies ou des graves blessures, on va dire, pour 90% d'entre eux. Donc, tout ce que j'avais acquis à l'université, je pouvais l'utiliser dans mon activité de biographe.
0: D'accord. On verra peut-être dans le livre dont on va parler, dans la diagonale du vide, que certains traumatismes peuvent peut-être être liés au drame qui est raconté dans le livre. Alors, Corinne, tu as écrit plusieurs livres. Dans la diagonale du vide, c'est celui dont on va parler aujourd'hui. C'est un premier roman.
1: Oui, c'est un premier roman parce que jusque-là, j'avais essentiellement eu à rédiger des livres en rapport avec mes thématiques de recherche. Donc, c'était surtout des ouvrages scientifiques et également un récit autobiographique. Je dis déjà parce qu'il y en a un qui vient de paraître là tout récemment, dont peut-être un jour on parlera ici ou ailleurs.
0: C'est ça, tu as publié effectivement tout récemment un livre que tu as intitulé « Post-mortem ».
1: C'est cela, oui.
0: Et qui est un livre sur le deuil aussi. Voilà, très bien Corinne. Est-ce que tu souhaites ajouter quelque chose à ce portrait ?
1: Non, éventuellement, au fur et à mesure de cette émission, peut-être qu'il y aura des choses que je pourrais redire pour expliquer ce que j'ai voulu faire dans ce livre.
0: Très bien. Eh bien, écoute, on va passer, on va rentrer dans le vif du sujet, c'est-à-dire dans la diagonale du vide. Je répète, publié aux éditions de L'Harmattan en 2023. Corinne, tu as fait préfacer ce livre par Anne Rocard. Alors, qui est-ce ?
1: Alors, Anne Rocard, pour les plus anciens de nos auditeurs, je pense que son nom va parler, va dire quelque chose. Elle est de la famille donc, de Michel Rocard, un homme politique français très important. Et surtout, elle est elle-même écrivaine. Elle a écrit des romans jeunesse, des romans adultes, des pièces de théâtre, des chansons, etc. Et elle est surtout une voisine de la côte de Nacre. Et j'avais envie de donner la parole aussi à une Normande pour ce livre, pour cette préface. Voilà pourquoi je suis allée la rencontrer.
0: Très bien. Alors, On va essayer de présenter le livre et en particulier là maintenant, on va essayer de déterrer un petit peu la genèse du livre. Qu'est-ce qui t'a amené à écrire ? Alors j'ai vu dans le livre qu'il est dédicacé à une certaine Audrey. Je pense que c'est important. Mais ça va peut-être, tu vas peut-être pouvoir nous l'expliquer dans la présentation. Qu'est-ce qui t'a amené donc à écrire ce roman dans la diagonale du vide ?
1: Eh bien, tout simplement parce que, tu l'as dit, mon premier métier, c'est assistante sociale. Et grâce à ce métier, puis à au métier de formatrice et de chercheuse dans les sciences sociales que j'ai pu avoir ensuite, j'ai été à un moment donné sollicitée par une revue qui s'appelle la Revue française de services sociaux pour pouvoir composer des numéros de cette revue. Et je m'étais chargée d'un numéro sur la souffrance au travail quand j'ai appris dans les médias qu'une jeune femme, travailleuse sociale, venait d'être assassinée dans l'est de la France. C'était en mai 2021. Et comme j'étais en train de préparer ce numéro et qu'elle avait été tuée sur son lieu de travail, je me suis dit que finalement, l'expérience ultime de la souffrance au travail, c'est la mort. Et ça arrive aussi. Et donc, j'ai souhaité en fait commencer cette revue par un texte en hommage à cette jeune femme. Et quelques mois plus tard, j'ai reçu un mail qui m'a bouleversée de sa maman, qui avait appris que j'avais parlé de sa fille dans cette revue et qui avait envie de me contacter pour en savoir un peu plus. Et donc j'ai vraiment eu envie d'aller plus loin et d'écrire un roman. Alors pourquoi un roman et pas un récit ? Parce que finalement j'avais assez peu d'éléments concret sur ce qui s'était passé, parce qu'à cette époque-là, il y avait beaucoup malheureusement de gens qui avaient trouvé la mort dans l'exercice de leur profession, mais c'était essentiellement des policiers, des enseignants. Et petite assistante sociale s'est passée un peu à la trappe, si je puis dire, si je puis m'exprimer ainsi. On en a très peu parlé dans les médias et j'avais envie de dire qu'il y avait d'autres catégories de professionnels aussi qui pouvaient trouver la mort dans l'exercice de leur mission. Voilà, j'ai fait à partir des petits éléments que j'avais dans la presse. J'ai essayé surtout de revenir à ce qui s'était passé avant le drame.
0: Oui, la personne effectivement est morte sur son lieu de travail et là pour le coup donc assassinée oui. Par la personne qu'elle était censée aider en fait. Alors, avant de rentrer dans l'histoire même de la diagonale du vide, pourquoi ce titre aussi, dans la diagonale du vide ? Je crois que c'est important, la géographie de l'histoire est importante aussi.
1: Tout à fait, parce qu'en fait, j'ai essayé de faire des hypothèses sur ce qui a amené le meurtrier à tuer cette jeune femme, qui était là en principe pour l'aider, et j'ai pensé notamment au lieu où il vivait, où il habitait, et c'était une commune de l'Est de la France, du nord-est de la France, très rurale, et qui fait partie de cette fameuse diagonale en fait, qui traverse la France depuis les Pyrénées jusqu'au nord-est, et qui est cette portion de territoire français la moins dense en population, où les gens sont très isolés. Et ça faisait partie des hypothèses que j'avais formulées, effectivement, que peut-être l'isolement, la solitude pouvait conduire à des gestes fous, entre autres. Enfin, ça pouvait être une des raisons, associées à d'autres peut-être.
0: Oui, alors, d'autre part, dans le livre, tu inventes un territoire. C'est-à-dire que l'histoire ne se passe pas dans l'est de la France, là où ça s'est. Enfin, là où l'histoire a vraiment eu lieu, mais tu inventes un territoire. Ça, j'ai trouvé ça assez sympa, ce territoire entre la Belgique et la France, et un département qui n'existe pas.
1: Voilà.
0: C'était pour noyer le.
1: Alors, bon, je voulais respecter l'anonymat, effectivement, des personnes. Et puis, je me souvenais qu'à un moment donné, la Wallonie en Belgique avait émis peut-être l'idée d'être rattachée à la France parce que c'est un peu compliqué en Belgique entre les Wallons et les Flamands. Et ça avait été dans l'air du temps à un moment donné. Donc, j'ai carrément poussé cette idée-là jusqu'à créer effectivement un nouveau département correspondant à l'actuelle Wallonie, mais qui est quand même toujours situé à peu près dans l'axe de la diagonale du vide.
0: Alors, vous l'aurez compris, chers auditeurs, le roman de Corinne Lebars parle d'un meurtre. Donc, c'est aussi, pourquoi pas, un polar. Mmh. On peut peut-être dire que c'est un polar.
1: Oui.
0: Et dans ce polar, sont abordés différents thèmes. J'ai envie de parler de la vieillesse, par exemple, le vieil âge, la solitude, comme tu disais, la campagne, la chasse aussi. Et on va essayer de développer un petit peu tout ça. Il y a beaucoup de personnages dans ton livre. Moi, j'ai pris des notes. Je me suis écrit tous les noms des personnages.
1: Faut pas faire peur au lecteur quand même.
0: Ah non, s'y retrouve. Mais c'est très bien. C'est très bien qu'il y ait plusieurs personnages et ils sont tous utiles et nécessaires, je dirais, dans la narration, puisqu'ils gravitent tous autour de cette Eva, qui est l'assistante sociale. Qui perd la vie donc au cours d'une visite chez un vieux monsieur donc dans son village. Alors parmi les personnages donc parlons du personnage principal donc Eva. Hein. Eva, est-ce que tu peux nous la présenter en quelques mots?
1: Oui, bien sûr, c'est une jeune femme qui a 36 ans, qui est maman de deux enfants, un garçon et une fille, qui sont encore jeunes. Et cette jeune femme, elle aime beaucoup son métier, elle est très reconnue dans le conseil départemental où elle exerce. Et elle essaye vraiment d'instaurer une relation de confiance avec les usagers, qui a été difficile à mettre en place avec ce monsieur, mais il semble qu'au moment où elle s'apprête à le rencontrer cette fois-là, la relation s'est bien établie entre eux. Et c'est vrai qu'il y a aussi une dimension importante à prendre en compte dans le fait que j'ai décidé d'écrire ce livre, c'est que j'ai moi-même une fille qui était sensiblement du même âge quand c'est arrivé et qui a aussi deux enfants. Et donc je me suis projetée en tant qu'ancienne travailleuse sociale dans cette histoire, mais aussi en tant que mère, évidemment.
0: J'avais envie de te poser cette question plus tard, mais je vais te la poser maintenant. Est-ce que tu considérerais les événements qui se sont produits, ou qui se produisent dans ton livre plus exactement, comme un fait divers ou comme un fait social? Comment tu répondrais à ça?
1: Je dirais que les quelques articles dans la presse en ont fait un fait divers, et moi je pense en avoir fait un fait social dans ce livre. Parce que, effectivement, comme tu le disais tout à l'heure, on aborde des thèmes de société très importants qui vont de plus en plus concerner la France, qui notamment la question du vieillissement et du mal vieillir surtout. Donc, j'ai voulu, pour moi, c'est un drame social avant tout. Plus encore qu'un polar, même s'il y a un début d'enquête, même si on voit des policiers en train de travailler. Et à cet égard, j'ai appris beaucoup en mettant en scène les personnages ces unités d'élite que je connaissais comme tout le monde pour en avoir entendu parler à la télévision, mais pour lesquels j'ai été obligée de me documenter pour ne pas dire de bêtises. Donc si des policiers ou des gendarmes me lisent, j'espère qu'ils ne trouveront pas trop d'erreurs dans la présentation de leur fonction.
0: Tu étais documentée auprès aussi d'enquêteurs de...
1: Alors non, pas directement. On a la chance avec Internet de pouvoir carrément rentrer sur les sites relatifs à ces troupes d'élite là, et à découvrir des mines d'informations sur comment ils travaillent, avec quels moyens, avec quels outils, quels sont les différents protagonistes des enquêtes, etc. Et vraiment, je me suis plongée dedans, quoi. Et à certains moments, j'y étais complètement.
0: Ça doit être assez éprouvant d'écrire un livre comme ça.
1: C'est éprouvant et c'est très intéressant. C'est très riche parce que il y a aussi, par exemple, tu parlais de la chasse. Je suis allée dans une armurerie virtuelle, une grande armurerie, et dans laquelle j'ai découvert l'arme, que cet homme avait pu utiliser. J'ai appris énormément de choses sur des sujets que sinon je n'aurais pas été du tout explorée, parce qu'a priori je ne suis pas une fan de la chasse. Donc bon, c'est assez passionnant, ça forme vraiment la personne.
0: Mais c'est vrai que tu ne prends pas parti non plus dans le livre pour ou contre la chasse. Ça aurait été un peu bête aussi de faire un livre à charge ou à décharge d'ailleurs. Écoute, ton roman commence par une scène de marche blanche. On est quelques jours après le drame, et donc c'est une marche blanche. Le deuil aussi fait... Alors tu as écrit un livre, on en parlait tout à l'heure, un livre plus exactement... qui parle plus exactement du deuil, mais celui-ci aussi parle du deuil, puisqu'on perd, plusieurs personnes perdent Eva, et plusieurs personnes perdent aussi le vieux monsieur. Et tu as choisi pour illustrer le deuil, eh ben une chanson de Grégoire que tout le monde connaît. Enfin, Grégoire, en tout cas. Et la chanson s'intitule « Chanson pour un enterrement, justement ».
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1: 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Aujourd'hui, nous recevons dans l'obsédé textuel Corinne Lebars pour son roman « Dans la diagonale du vide », édition de L'Harmattan. Alors, comme je le disais avant l'extrait musical, donc ton livre, Corinne, commence par une marche blanche. On est quelque temps après le drame qui a frappé cette petite communauté villageoise. Le livre que tu as écrit, tu as choisi une démarche narrative intéressante puisque tu as choisi la chronologie inversée, n'est-ce pas ?
2: Oui.
1: Alors, déjà, est-ce que tu peux nous dire ce que c'est et pourquoi tu as choisi cette façon de narrer, quoi ?
2: Alors, effectivement, on repart en arrière, parce que moi, ce qui m'intéressait, et on l'évoquait tout à l'heure quand je disais que c'était plutôt un livre qui rapporte un fait social plutôt qu'un fait divers, en fait, ce qui m'intéressait, c'était de découvrir ce qu'il y avait dans la tête de cet homme pour avoir commis cet acte-là. Et donc, je suis repartie, effectivement, en ordre chronologique inversé pour essayer de revenir à la source, à ce que je pense être la source du mal, en quelque sorte, je vais le dire comme ça. Alors, peut-être que pour le lecteur, c'est un peu plus difficile comme gymnastique intellectuelle, mais je pense que c'est intéressant, parce que finalement, un travail d'enquête, c'est un peu ça. Hein. On a les premières constatations, et puis on fouille, et puis on cherche dans le passé du présumé meurtrier, et donc j'ai procédé un peu de la même manière.
1: D'accord. Eh bien, écoute, nous allons lire un extrait de ton livre. Donc là, on est le jour J, hein, le jour du drame. Il est 15h21 précisément, et nous sommes dans le café Le Gornésien, je crois.
2: C'est cela, oui.
1: Donc dans le café, le bistrot du village de Gornes.

0: Catherine reprend son récit. L'assistante sociale avait accepté de l'aider à remplir plusieurs dossiers d'admission, au cas où. La chance avait été de son côté. L'hécatombe avait déjà commencé dans les EHPAD bien avant le confinement. Il y avait tellement de places disponibles qu'on lui avait quasiment déroulé le tapis rouge. Elle avait choisi le centre hospitalier d'Étanges. D'abord, Catherine l'avoue à Pascal avec un peu de honte parce que le tarif est très accessible. Son père dispose d'une petite retraite d'agriculteur et sa mère n'a presque pas été déclarée comme femme d'exploitant, sauf à la fin. Et puis parce qu'il y a une unité Alzheimer sécurisée. Sa mère ne pourra plus s'échapper. Et enfin, ça ne fait pas loin pour son père tant qu'il peut conduire. Son père. Elle ne s'est jamais entendue avec lui. Il lui a reproché de ne pas vouloir reprendre la ferme avec son mari. S'est moqué de son permis de transport en commun. Il est allé jusqu'à lui dire, le jour où elle a été embauchée, que si désormais les femmes conduisaient les bus, cela voulait dire que la France était foutue. Pourtant, lui avait-elle rétorqué, tu encenses bien une femme politique. Oui, mais elle n'est pas comme les autres. Elle a des... Catherine s'arrête un instant pour ne pas avoir à prononcer le gros mot. La fille Tavel n'aime pas qu'il conserve des armes à la maison. Avant le placement, elle l'avait mis de nombreuses fois en garde contre sa mère. Elle fouinait partout et pouvait tomber dessus à tout moment. Que ferait-elle alors? Et maintenant, depuis que sa mère est en maison, elle se demande si Papy Jean ne peut pas faire une bêtise. Elle l'a vu se dégrader psychologiquement depuis mars de l'année dernière. Il n'était déjà pas causant, mais maintenant il passe toutes ses journées enfermées, les volets mi-clos. Sa seule sortie est pour aller chercher son journal au Gornésien. Et encore, il s'y rend à 6h30, hiver comme été, pour ne voir personne.
1: Il dit toujours que ce sont tous des cons. Excusez-moi.
0: Coup d'œil de l'officier à sa montre. Un nouveau briefing va avoir lieu dans 5 minutes. Jérôme doit présenter le plan d'intervention. La brigadière en charge des relations avec la famille de la victime, présumée, ne va pas tarder à revenir pour dire si les clichés que le drone a réalisés ont permis de l'identifier. Alors Pascal n'a plus guère de temps à consacrer à Catherine, il lui faut accélérer. Si votre père ne sort pas de chez lui, j'imagine qu'il ne fait pas partie d'un mouvement politique, même bleu marine.
1: Pouf, il ne vote même pas, et c'est tant mieux.
0: Et est une association d'anciens appelés d'Algérie.
1: Encore moins, il refuse de parler de ça. Il n'y a que ma fille, Claire, qui a réussi à lui arracher 3 mots là-dessus.
0: Peut-être une association de chasseurs?
1: Pas à ma connaissance.
0: À propos de chasse, savez-vous ce qu'est devenu le chien de votre père? D'après le patron, Pascal tend le cou vers le comptoir, lui qui suivait son maître comme son ombre n'était pas de la promenade de ce matin, alors qu'il ne l'a jamais manqué depuis 18 mois que le Gornésien a rouvert ses portes. Et les gendarmes n'ont entendu ni jappement, ni gémissement depuis 15 heures. Alors, donc on se trouve avec... c'est vrai que là, j'ai oublié de présenter les deux personnages de l'extrait, Catherine et Pascal. Alors, Catherine...
1: C'est la fille du vieux monsieur donc, que Eva est venue visiter.
0: C'est ça.
1: Ce jour-là.
0: Et qui se retrouve donc appelé par les gendarmes ou la police pour essayer... Voilà, le père, il faut le dire, son père est donc retranché dans la maison.
1: C'est ça, oui.
0: Et donc on a découvert à l'entrée, dans l'allée, à l'entrée de la maison, on a découvert le corps d'Eva. Et donc Catherine est appelée à la rescousse pour essayer finalement de...
1: De renouer le contact avec le forcené, parce que le négociateur tout seul apparemment n'y parvient pas.
0: N'y parvient pas. Et donc là on était dans le bistrot du village avec Catherine et donc Pascal qui est un enquêteur.
1: Oui c'est ça, qui est responsable d'une unité de gendarmerie d'élite.
0: Et dans l'extrait qu'on a lu, tu évoques rapidement ici justement le passé du vieux monsieur qui s'appelle Jean Tavel dans le livre. et notamment le fait que c'est un ancien appelé de la guerre d'Algérie. Hein. Alors je sais que c'est un thème qui te touche particulièrement, les traumatismes liés à la guerre d'Algérie. Tu as même écrit un livre à ce sujet.
1: Oui.
0: Et donc, ça rentre en ligne de compte dans la personnalité de Jean, le fait, voilà. Alors, est-ce que tu peux nous expliquer en quoi le fait qu'il ait été appelé ait pu avoir un impact sur sa vie présente ?
1: Mais en fait, les psychiatres qui s'occupent des traumatismes de guerre se sont rendus compte que quand les personnes qui ont vécu ces traumas se retrouvent à un âge comme celui de Jean, c'est-à-dire dans les 75, 80, 85 ans, âge auquel on peut commencer à développer des troubles cognitifs ou un certain nombre de délires, de paranoïa, etc., eh bien, chez les anciens victimes, les anciennes victimes de traumas de guerre, et notamment chez les appelés d'Algérie, bien sûr, ces manifestations du grand âge sont plus repérables quantitativement, plus fréquentes. Et il y a d'une certaine manière des pathologies du vieillissement qui sont aggravées par les traumatismes, surtout quand ils ont été refoulés. Et là, on s'aperçoit dans le dialogue que nous venons de mener ensemble qu'effectivement, Jean n'a jamais voulu parler de ce qu'il avait vécu et vu en Algérie. Donc on peut supposer que sur un cerveau âgé, il y a un certain nombre de troubles du comportement qui sont présents ou qui sont accrus.
0: Mmh. Et qui sont d'autant plus accrus que la personne vit de manière isolée. Puisque c'est oui. Le cas de Jean dans le livre. Mmh. Non seulement dans un territoire, on l'a dit, la diagonale du vide, un territoire donc peu dense, mais aussi, donc en fait, il s'est un petit peu isolé lui-même, ce monsieur.
1: Oui, et il y a une autre dimension, oui. C'est que comme il est chasseur, il a des armes. Donc ça veut dire qu'il peut non seulement développer des délires de paranoïa, mais en plus agir contre ce qu'il croit être la réalité dans sa vie. Et donc il a des moyens effectivement de s'opposer à ce qu'il croit être des gens qui lui veulent du mal.
0: Cette paranoïa et cette solitude est renforcée encore par le fait que tout récemment, il se retrouve seul chez lui puisque sa femme a donc été placé, et ça on l'entend aussi un petit peu dans l'extrait qu'on a lu, est donc placé en résidence, en EHPAD en fait.
1: Oui, en EHPAD, en unité Alzheimer même. Et c'est la jeune femme qui lui rend visite ce jour-là, et que l'on retrouve donc morte devant chez lui, qui a accompagné ce placement qu'il a mis en œuvre.
0: Et lui n'accepte pas du tout hein, ce placement. Enfin, il l'a accepté, mais vraiment par obligation, quelque part. Hein, sa fille aussi a essayé de le convaincre. Voilà. Mais c'est vrai qu'on sent, à la lecture du livre, hein, que c'est un événement déclencheur. Quoi.
1: Oui.
0: Ce placement en maison, ça, c'est un autre traumatisme, en fait,
1: oui,
0: hein,
1: oui, oui.
0: Qui arrive à ce moment-là. Alors, Corinne, c'est l'heure déjà du deuxième extrait musical. Là, pour le deuxième extrait, tu as choisi Mathilde, après Grégoire, donc Mathilde. Et l'extrait que tu as choisi, le morceau que tu as choisi, « À la gloire des femmes en deuil », on reste dans le thème...
1: En hommage à la maman.
0: En hommage à la maman de Audrey, qui devient Eva dans... le livre.

0: Chaque partie est introduite par une citation sur le temps. J'ai remarqué ça.
1: Oui, et peut-être que tu as remarqué aussi que la police de caractère renvoie à ce qu'on peut voir sur une horloge
0: Ça, c'est les, voilà, les titres, effectivement. Ouais, ouais, ouais. Et voilà, j'en lis une, tiens, pour le plaisir. J plus 1, il y a un temps pour le diable, il y a un temps pour le bon Dieu. Ça, c'est un proverbe créole.
1: Oui.
0: Jour J, 15h21, il y a deux sortes de temps. Il y a le temps qui attend, il y a le temps qui espère. Ça, c'est Jacques Brel. Et puis, allez, une troisième pour le plaisir. Avec le temps, va, tout s'en va. Bon, ça, c'est Léo Ferré, on l'aura compris. Et pourquoi ces exergues-là sur le temps ?
1: Eh bien, parce que effectivement, on a affaire à un vieil homme marié à une vieille femme qui est maintenant dans une unité Alzheimer. Et avec le temps, quand même, effectivement, malheureusement, les choses ont tendance à moins bien aller. Donc, en fait, ouais, j'avais envie de montrer, alors d'une part, qu'on était sur la question du grand âge, et puis aussi que y avait un déroulement chronologique à cette histoire, et qu'effectivement, on remonte à peu près 4 ans avant, si je ne dis pas de bêtises, mais je crois que c'est ça, et que... Il y a des petites touches au début, des petites choses qui se passent, et puis des événements qui se développent, qui grandissent, des choses qui déclinent. Et tout ça, je voulais mettre en avant, effectivement, cette gravité du temps qui passe.
0: Le livre aussi est écrit en miroir. J'ai envie de dire en miroir, c'est-à-dire que... la première partie, donc on l'a dit, le début, on commence, c'est la marche blanche et c'est vu par les yeux de la petite fille de Eva. Et le prologue, donc qui est à la fin, n'est-ce pas ? Là, c'est vu par les yeux d'Enzo, qui est le fils, le petit
1: fils aîné. Oui, j'ai voulu mettre les enfants à chaque bout, en fait, à chaque extrémité du livre. Ouais, c'était pour moi important parce que justement, on est dans la question du temps qui passe. Eux, ils sont au début, ils sont l'avenir, et ils découvrent la vie et ils découvrent le drame déjà.
0: Très bien, Corinne. Alors, la nouveauté dans l'émission, c'est que j'ai prévu pour toi, Corinne, c'est toi qui vas
1: essuyer
0: les plâtres. C'est une sorte de petit portrait chinois, tu vois. Et donc pour mais avant de passer au petit portrait chinois, j'avais quand même envie de dire que ce livre, tu l'as écrit à bénéficier de l'aide de la région, je crois.
1: Oui.
0: Le FADEL.
1: C'est ça. Oui. Et je remercie vraiment les membres du jury qui m'ont accordé cette aide pour pouvoir réaliser ce travail. C'est très utile pour les auteurs qui, comme moi, n'ont pas une grande vitrine médiatique, même si aujourd'hui je suis avec toi, j'en suis ravie. Ça permet effectivement de dégager du temps pour pouvoir écrire.
0: Tu sais qu'après être passé à l'obsédé textuel, en général, on est invité à la grande librairie.
1: J'y compte bien.
0: Alors Corinne, si tu étais un livre,
1: je serais 100 ans de solitude de Gabriel Garcia Marquez.
0: Et si tu étais un film?
1: Ah là, j'en ai plusieurs, c'est terrible de trancher. Alors je vais dire La vie est belle.
0: Si tu étais un personnage célèbre, homme ou femme?
1: Louise Michel.
0: D'accord. Et si tu étais un lieu?
1: Si j'étais un lieu, oh, je serais certainement un fjord de Norvège.
0: Ah oui, un fjord de Norvège.
1: C'est le plus beau pays du monde.
0: La Norvège.
1: Mais je n'ai pas vu tout.
0: Eh bien, si tu étais... Alors, la Norvège n'est pas encore pressentie pour être le 51e État des États-Unis, non ?
1: Non, mais ça ne va pas tarder, à mon avis. Ouais. Après le Danemark, après le Danemark, la Norvège, ouais. Sûrement.
0: Si tu étais une couleur,

0: Bah, j'aime assez le noir. Hein. J'ai fait un roman noir et j'aime assez le noir. Même si on dit que le blanc et le noir ne font pas partie des couleurs, mais bon, je...
1: L'absence de couleurs.
0: Je revendique.
1: Corinne, si tu étais une chanson...
0: La chanson des vieux amants, de Brel.
1: On aurait pu la passer, aussi.
0: On aurait pu la passer, mais j'ai pas fait un livre d'amour.
1: Non, c'est pas un livre, quoique. Hein. Merci Corinne, en tout cas, pour avoir répondu à toutes nos questions, avoir bien voulu participer à l'émission. Est-ce que on va parler un petit peu de ton actualité, maintenant, puisque je le sais, tu es écrivaine. Et tu es aussi chanteuse, tu chantes. Alors, est-ce qu'on peut en savoir un peu plus sur ton activité de chanteuse ?
0: Eh bien, je suis la chanteuse d'un groupe qui s'appelle Les Spécies et qui circule un petit peu autour de Caen et sur la côte. Nous avons un répertoire de chansons et françaises et anglaises des années 60 à nos jours, très variés, des grands standards de la chanson, donc tout le monde peut se reconnaître peu ou prou dans ce répertoire. J'ai monté aussi récemment un duo avec un pianiste, avec uniquement là de la chanson française, les plus grands, Brel, Brassens, Nougaro, Aznavour, etc. Et puis, par rapport à mon activité d'auteur, ben, j'ai deux romans dans mon ordinateur. Donc, je fais un petit appel aux éditeurs qui nous écouteront. Ce sont également deux romans noirs dans lesquels il y a un personnage récurrent. Donc, ils peuvent être publiés en une seule fois. Donc, c'est très pratique pour un éditeur. Hein.
1: Je fais deux romans publicité. Pour le prix d'un.
0: Voilà, absolument. Un qui a pour théâtre... Caen et quelqu'un qui travaille aux archives départementales et qui n'aime pas la lumière, qui vit et qui meurt en sous-sol. Et puis un autre qui se passe au Rwanda 30 ans après le génocide.
1: Alors l'appel est lancé. Hein.
0: L'appel est lancé.
1: Si vous êtes éditeur ou éditrice, n'hésitez pas à contacter Corinne. Une date pour te voir en concert peut-être ? Une prochaine date ?
0: Oui, alors la prochaine date pour le duo piano-voix, ce sera le 26 avril au Café Associatif de Lyon-sur-Mer. Et pour voir le groupe Les Spécies, ce sera le 4 mai à la fête du Cidre à Beuvron-en-Auge. Fête des Géraniums. C'est tout ça pour dire qu'à Beuvron-en-Auge, on vient deux fois par an. Et la fête du Cidre, c'est en octobre, pardon. Donc, d'abord, avant le Cidre... Le géranium, c'est très beau aussi.
1: D'accord. Alors, de toute façon, les auditeurs vont pouvoir retrouver ces informations sur la présentation sur le site de la station B. Hein.
0: Très bien. Merci beaucoup.
1: Est-ce que tu fais des dédicaces ? Est-ce qu'on peut te voir faire signer nos livres ?
0: Pas dans l'immédiat, j'ai pour l'instant seulement, mais c'est pas tout à fait ici, dans la Manche. Le 13 juillet, je serai au Salon du Livre de Bretteville-sur-Ay, au bord de la mer, c'est l'occasion.
1: Ah oui, c'est magnifique.
0: C'est l'occasion de venir se baigner en même temps.
1: D'accord, en laissant le livre sur la plage peut-être.
0: Ouais, mais attention aux marées quand même. Hein.
1: Eh bien, chers auditeurs, il est temps pour nous de rendre l'antenne. Je vous donne rendez-vous dans un mois pour le 8e numéro de l'Obsédé textuel. Nous recevrons à cette occasion Florence Lisée pour son roman Le Pré des oiseaux qui vient de sortir chez In Octavo, une maison d'édition dans la Manche, justement. Corinne, je te remercie vivement.
0: Je te remercie vraiment de m'avoir invité, c'est très gentil, je suis ravie d'être là.
1: Je recommande donc la lecture du livre de Corinne Lebars, Dans la diagonale du vide, un roman noir publié aux éditions de l'Harmattan. Chers auditeurs, chères auditrices, en attendant la prochaine émission, lisez heureux.

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0: 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Trouver des chemins de travers, arpenter de nouveaux sentiers. Et c'est justement ce que l'on vous propose avec cette émission. De découvrir ces gens qui ont pris la tangente, qui savent que l'avenir est déjà là. Alors, avec toute notre équipe, on a décidé de prendre la clé des champs et de voyager à travers la Normandie. Son cidre fou, ses vaches, brunes, blanches et noires. Son houblon, ses artisans, ses producteurs. Cette région qui semblait si quotidienne à nos yeux et qui recèle en fait de nombreuses surprises. Toujours autant de pluie en Normandie. Mais qu'en est-il de son soleil qui coule en nous ? Aujourd'hui, entre bassins de culture et algues bienfaisantes, au milieu d'hectares de champs et au plus près de jeux pour enfants et de gîtes familiaux, nous voilà dans la splendide ferme paysanne de Longues, à Longues-sur-Mer, près d'Arromanches dans le Calvados. Un superbe corps de ferme, sous un splendide crachin normand, pour échanger avec notre hôte du jour, Mathieu, gardien du secret de la source ancestrale de vitalité, que l'on appelle la spiruline. Mathieu, bonjour.
1: Bonjour.
0: Alors Mathieu, vous qui êtes à la base scaphandrier, ce qui est quand même un métier assez étonnant, vous allez pouvoir nous expliquer comment vous êtes passé de scaphandrier, peut-être même nous dire quelque chose sur les scaphandriers, à spirulinier et au métier que vous faites aujourd'hui. Qu'est-ce qui vous a poussé à vous reconvertir et à changer de métier ?
1: Alors le métier de scaphandrier, est un métier que j'adore, mais j'étais tout le temps en mission ou en déplacement, donc pour la vie de famille, c'était pas vraiment le top. Et au lieu de me plaindre toute ma vie et d'avoir des regrets, avec ma femme, on a décidé de changer de vie complètement. Et moi, j'ai découvert la spiruline lors d'une de mes missions en Afrique, parce que là-bas, elle est distribuée dans les dispensaires pour lutter contre la mortalité infantile due à la sous-nutrition. Donc avant de me lancer dans la spiruline, j'ai déjà vu ses effets, j'étais déjà convaincu de ses bienfaits. Et donc, en rentrant d'Afrique, quand j'ai vu ça, j'étais vraiment surpris qu'en tant qu'Occidentaux, où on sait plein de choses, mais on sait pas tout, la preuve, c'est que je connaissais pas cette micro-algue. Et en rentrant chez moi, je me suis renseigné, j'ai découvert qu'il y avait une fédération des spiruliniers de France, à laquelle j'adhère aujourd'hui. Et du coup, ils m'ont formé, ils m'ont aidé à monter mon projet, et je me suis lancé.
0: D'accord. Et donc, vous disiez micro-algue. Donc, la spiruline, c'est ça, c'est une algue. Donc...
1: Alors, non, on est classé dans les algues marines, mais à tort. À la base, la spiruline, c'est une cyanobactérie qui est arrivée sur Terre il y a 3,5 milliards d'années. Ah oui. Et c'est le premier organisme sur Terre qui a développé la photosynthèse.
0: D'accord, donc la photosynthèse, c'est la capacité à se développer grâce à la lumière
1: c'est
0: du
1: ça,
0: soleil.
1: C'est ça, exactement, ouais. Et de la transformer en chlorophylle. C'est pour ça que c'est grâce à la photosynthèse que les plantes sont vertes. Et du coup, avant la spiruline, il n'y avait que des bactéries. Après, elle est arrivée, donc ça a créé, c'est une cyanobactérie, et après elle, les premiers végétaux sont arrivés, mais 3 milliards d'années après elle.
0: D'accord, donc c'est une plante aux mille vertus, souvent on dit ça, effectivement, qui lutte contre la sous-nutrition, la malnutrition, qui aide aussi, je sais que les sportifs en prennent, peut-être pas grande quantité, mais en tout cas, en prennent lors des préparations physiques. Donc c'est une algue, alors on va peut-être revenir...
1: Une cyanobactérie,
0: ouais, faut pas dire algue.
1: C'est ça.
0: Qui est cultivée dans des bassins d'eau.
1: Ouais, alors à l'état naturel, elle pousse vraiment dans des milieux qui sont très spécifiques. Elle pousse dans des lacs, dans des cratères de volcans ou de météorites, au niveau de l'équateur. Donc on n'est pas du tout obligé d'être au bord de la mer. Si on met de la spiruline dans la mer, elle va mourir tout de suite parce que son milieu de culture est très spécifique. On est dans des milieux saumâtres. La mer est à 35 grammes de sel par litre. Nous, on est seulement à 12 grammes de sel par litre. Okay. Et la grande différence avec l'eau de mer, c'est qu'elle pousse dans des pH qui sont très élevés. Le pH de mes bassins, il est à 10,5.
0: Qu'on se mette d'accord, c'est l'acidité de l'eau.
1: C'est ça, bah là on est très basique. En fait, le pH neutre, l'eau qu'on boit, elle est à 7. En dessous, on est dans l'acidité. Au-dessus, on est dans la base, tout ce qui est basique.
0: Là, on est au-dessus de 7.
1: Exactement, on se rapproche plus de l'eau de Javel qui est à 11,5 que de l'eau de mer qui est à 7, par exemple. Ouais.
0: D'accord.
1: Et c'est pour ça que quand on cultive la spiruline, on est obligé de la déshydrater parce qu'on doit enlever tout son milieu de culture pour faire diminuer le pH pour pouvoir l'assimiler.
0: D'accord, donc ce qui veut dire que, si je comprends bien et pour qu'on comprenne bien, cette cyanobactérie pousse dans l'eau, Enfin, elle apparaît dans son milieu naturel, c'est l'eau, donc elle se développe dans l'eau. Ensuite, vous la retirez de l'eau, vous la faites sécher. Comment ça se passe?
1: C'est ça. Alors, comme c'est un micro-organisme, elle fait que 25 microns. Alors, on pompe l'eau du bassin, on la filtre. Après, le milieu de culture, une fois qu'on a enlevé la spiruline, lui retourne dans le bassin. On est vraiment en circuit fermé. Et là, on va récupérer la spiruline. Donc, on l'a sous forme de liquide, de très onctueux. Et là, on va la presser pour enlever le plus d'eau possible. Et à la fin, il nous reste que 20% d'eau. Et là, c'est pour ça qu'on la met en forme de spaghetti pour la mettre à sécher. Et après, on obtient les petites bradilles que je commercialise. Une fois que les derniers 20% d'eau sont enlevés, sont partis.
0: D'accord, donc ça, oui, c'est un long processus de passer de cette boue verte, parce que c'est un peu ça.
1: Ouais, c'est ça. Bah, on commence généralement une journée de récolte. Je commence à 4h du matin. Je finis à midi de la récolter. Donc à midi, elle est au séchoir et je la déshydrate pendant 8h à peu près. Donc à 19h, je sors tout du séchoir le soir. Ouais.
0: D'accord. Et après, vous faites des spaghettis.
1: C'est ça. Bah, en fait, les spaghettis, on les fait avant, quand il reste encore 20% d'eau.
0: Ah oui.
1: Parce que là, on peut modifier la forme, vu qu'il y a de l'eau encore dedans. Parce que si, en fait, quand on la presse, on obtient une galette. Et la galette, si on la met à sécher comme ça, ça mettrait beaucoup trop de temps à être déshydratée. Donc, on la met en forme de spaghettis pour faciliter la déshydratation, en fait.
0: D'accord.
1: Et une fois que c'est sec, et bah, le spaghetti, il se casse et ça devient les petites bradilles qu'on obtient à la fin.
0: Ok, et donc après, on la consomme directement sous forme de brindilles.
1: C'est ça, exactement, ouais.
0: Et alors, du coup, quelle est l'utilisation de la spiruline? On l'utilise...
1: La spiruline, en fait, c'est l'aliment, d'après l'Organisation Mondiale de la Santé, c'est l'aliment le plus riche au monde après le lait maternel. Ah oui. Pourquoi ça arrive après le lait maternel? Parce qu'il manque seulement deux choses dedans. Il manque la vitamine C et les oméga-3. Sinon, dedans, vous avez toutes les autres vitamines, tous les autres oligo-éléments, tous les minéraux que le corps a besoin, et tous les acides aminés aussi qui nous font beaucoup de bienfaits. Et en plus, dedans, on trouve la phycocyanine, qui est une molécule qui est très rare, qui permet d'augmenter la production de globules blancs et de renforcer le système immunitaire. Et la spiruline, c'est aussi l'aliment qui a le plus de protéines et de fer sur Terre. Quand on voyait Popeye manger des épinards quand on était petit, on nous mentait. Il aurait mieux fait ça.
0: On nous a beaucoup menti sur les épinards. Mais du coup, c'est moi ce qui m'étonne, c'est qu'on connaisse pas la spiruline parce que finalement, c'est très peu connu dans nos. Enfin, vous le disiez tout à l'heure, au niveau occidental, c'est pas quelque chose qui est très développé. Comment vous arrivez-vous à convaincre les gens, à leur dire voilà, il existe cette algue là, donc j'imagine qu'il y a un gros travail de conviction à faire pour.
1: Ouais, c'est ça.
0: Cette cyanobactérie.
1: Après, moi, j'ai pas de commercial. Je suis tout seul dans ma de commerciaux. J'ai pas de. Je suis tout seul dans ma société. Et en fait, mes meilleurs commerciaux, pardon, c'est mes clients. Quoi. C'est le bouche à oreille. Quand on en prend régulièrement, on voit vraiment les effets sur l'organisme.
0: Ah oui, je parlais des sportifs tout à l'heure, mais effectivement, ça booste, ça donne de l'énergie.
1: Ouais, c'est ça. Mes principaux clients, ça va être les sportifs parce qu'ils vont en prendre pour la teneur en protéines végétales qui est assez élevée. Et en plus, il y a la phycocyanine qui permet d'augmenter la production de globules blancs. Alors, non seulement ça renforce le système immunitaire, mais ça évite de fixer l'acide lactique après les efforts. Donc, moins de crampes, meilleure récupération. C'est vraiment de l'OPO naturel, quoi.
0: D'accord.
1: Après, mes autres clients, il va y avoir les végétariens qui vont en prendre pour la source en protéines végétales. Les personnes en anémie, comme il y a beaucoup de fer dedans qui est hautement assimilable. Mmh. Et sinon, la plupart de mes clients, ça va être des personnes qui sont fatiguées physiquement ou moralement. Parce que dans la spiruline, il y a beaucoup de fer, magnésium, zinc et cuivre. Et c'est vraiment un cocktail contre la fatigue qui est très efficace.
0: D'accord. Et est-ce que ça peut s'utiliser aussi un peu en condiment? Est-ce qu'il y a un goût particulier de la spiruline qui ferait que ça pourrait parfumer des salades et qu'on puisse le manger
1: On ne l'utilise pas trop en cuisine. Après, il y a des chefs qui l'ont utilisé, qui ont été étoilés, mais c'est surtout, ils l'utilisent vraiment pour avoir la coloration verte. En goût, alors quand elle est bien faite, il n'y a pas un goût qui est très prononcé. Il y en a qui adorent, qui vont la manger comme ça. Après, il y en a, ils n'aiment pas du tout. Ils vont préférer prendre... Alors, il n'y a pas besoin d'en prendre beaucoup par jour, en plus. C'est tellement riche que 3 grammes par jour, ça suffit. 3 grammes, c'est à peu près une cuillère à café.
0: D'accord.
1: Et donc, il y en a qui vont la manger comme ça, et ceux qui n'aiment pas, ils vont la mettre dans un yaourt ou dans un jus de fruits, puis ils vont l'avaler, quoi.
0: D'accord, on peut le mélanger aussi à une boisson
1: Oui, c'est ça. Après, la seule chose qu'il ne faut pas faire, c'est la faire chauffer, parce qu'à partir de 28 degrés, on va commencer à abîmer les vitamines, à partir de 35, les protéines, et ainsi de suite.
0: D'accord. Mais
1: sinon, on la prend comme on veut, on peut la mettre dans des yaourts, sur des tartines de beurre, de fromage, dans des smoothies, dans des jus de fruits, avec de la... C'est très bon avec du jus de pomme normand, de préférence.
2: Et du coup, vous avez justement des partenariats un peu, parce que voilà, de mélanger avec du jus de pomme, peut-être créer des boissons, peut-être créer des choses. Est-ce que ça, vous avez initié déjà peut-être des petites coopérations comme ça
1: Alors moi, je suis vraiment... ma spiruline n'est pas transformée, elle est considérée vraiment comme aliment. C'est pas un complément alimentaire, parce que la définition de complément alimentaire, c'est produit transformé ou assemblé à quelque chose d'autre. Moi, j'ai des producteurs, par exemple, là, je travaille avec quelqu'un qui fait du miel, qui va faire des essais pour mettre de la spiruline dedans. J'ai mon beau-frère qui produit des orties, qui met de la spiruline, qui fait des mélanges orties-spiruline. J'ai une autre personne qui en prend pour en mettre dans les savons. Moi, voilà, je vends un produit vraiment brut et efficace. Je ne vends pas les produits transformés.
2: D'accord.
1: Parce qu'on ne sait pas la quantité qu'il y a dedans, on ne sait pas combien il faut en prendre pour avoir des résultats. Généralement, de toute façon, plus elle va être transformée, plus elle va être abîmée. Donc on peut me l'acheter brut et la transformer, mais moi, je ne commercialiserai jamais ces produits transformés.
2: D'accord. Très bien, très bien. Et vous faites partie d'une... On parlait de spirulinier, parce que c'est quand même un métier qu'on découvre. Et il y a une fédération en France, donc ça veut dire que vous n'êtes pas tout seul, vous n'êtes pas un tout petit nombre. Il y a apparemment un vrai réseau qui s'est établi et du coup, vous appartenez-vous à une fédération des spiruliniers de France, vous le disiez tout à l'heure. Et qu'est-ce qui vous a poussé à vous mettre en réseau avec ces autres personnes, partage de pratiques, des savoir-faire de...
1: Eh ben, c'est exactement pour ça, hein, l'échange de pratiques, ne pas tomber dans les mêmes problématiques que les autres qui se sont installés avant nous. Donc la fédération a été créée en 2009, ils étaient 10, aujourd'hui on a environ 250 sur les 500 spiruliniers en France. Il y a énormément d'échanges et de recherches et de développement, justement, parce qu'on est au tout début de la culture de la spiruline et il y a encore plein de choses à apprendre.
2: Et puis peut-être aussi à convaincre sans doute des... Alors, je ne sais pas, au niveau médical, de l'utilisation, est-ce qu'il y a des passerelles, justement, avec les médecins qui pourraient se dire, plutôt que de donner des compléments alimentaires, de dire, prenez un élément naturel, quelque chose qui n'est pas transformé, qui est...
1: Alors, partir dans la médecine, dans les allégations, tout ça, c'est très compliqué. Il faut qu'il y ait des études, de fait. Généralement, ça prend 10 ans. Là, ils ont réussi à faire un vaccin très rapidement, mais c'était dans l'urgence.
2: C'est ça.
1: Pour tout le reste, il faut des études qui sont assez longues.
2: Et ça pourrait être intéressant pour la spiruline, si elle a des, parce qu'elle a des vertus quand même assez
1: bien sûr,
2: incroyables.
1: Après, en France, on n'est pas très... tout ce qui est bien-être, enfin tout ce qui est produit, enfin médecine douce, on n'est pas encore très développé. Il y a beaucoup d'études qui ont été faites aux États-Unis, en Suisse, en Angleterre aussi. Donc ça, c'est pas la Fédé d'investir là-dedans. De toute façon,
2: c'est pas son rôle.
1: Ça coûte beaucoup trop cher. Mais nous, on est vraiment dans la recherche et le développement de la culture. Après.
2: Et il existe aussi une association qui est issue de cette fédération qui s'appelle Spirsol, c'est ça ?
1: Exactement.
2: Et quel est le rôle un peu de cette association ? Pourquoi il y a une association émanante de la fédération ? À quoi elle sert ?
1: Alors Spirsol est une association qui appartient à la fédération, qui a été créée par la fédération. Et en fait, chaque adhérent de la fédération s'engage à reverser une partie de son chiffre d'affaires à Spirsol. La mission de Spirsol, en fait, c'est de vraiment lutter contre la famine dans le monde. Pour l'instant, on est vraiment ancré sur l'Afrique, mais on a des projets pour l'Amérique du Sud ou l'Asie. Et du coup, on aide à développer des fermes de spiruline en Afrique pour qu'ils soient autonomes. Et aussi, on fait des distributions dans les zones les plus critiques, comme le Mali, par exemple, où ça fait 2 ans qu'on distribue de la spiruline à Gao. Alors, c'est pas de la spiruline que nous, on donne. C'est en fait, on collecte des dons et on va acheter de la spiruline en Afrique qu'on va distribuer en Afrique.
2: D'accord, bah oui, parce que vous le disiez, vous avez découvert la spiruline en Afrique, donc
1: exactement,
2: ça veut dire que là-bas, c'est une culture qui est traditionnelle, qui est habituelle, c'est quelque chose de...
1: C'est ça, ouais, mais la spiruline, nous, on l'a découvert très tard, on l'a découvert en 1964 grâce à un botaniste belge qui s'est aperçu que beaucoup d'oiseaux migrateurs allaient au Tchad pour en consommer, et ça l'a intrigué, et c'est là qu'il a fait des analyses, mais en faisant des recherches, on a retrouvé des illustrations comme quoi les Aztèques déjà en consommaient au Mexique, et aussi au Tchad, justement, il y a un peuple qui s'appelle les Kanambou, qui est un des rares peuples en Afrique à jamais avoir été victime de famine.
2: Donc, effectivement, à la spiruline.
1: Exactement. Ouais. Donc, toute l'Afrique ne connaît pas la spiruline, mais autour de l'équateur, c'est assez répandu quand même. Quoi.
2: D'accord. Et donc, la mission de Spirsol, c'est de, quelque part, d'avoir réussi à découvrir la spiruline grâce à ces cultures en Afrique et de redonner un peu, effectivement... de ce que vous en donnez, vous, de le redonner sous une autre forme de coopération.
1: C'est comme disait l'ONU, c'est vraiment l'aliment qui pourra lutter contre la famine de façon éco-responsable, sans créer des champs de maïs en plein désert. Et c'est quelque chose qui nous tient à cœur, forcément.
2: Et en plus, effectivement, de tout ce travail coopératif, vous avez aussi, vous, ici, une vraie démarche éco-responsable, à la fois donc, sur la façon de produire, j'imagine, la spiruline, mais aussi même jusqu'aux emballages. Tout est pensé dans un écosystème cohérent.
1: Exactement. En fait, la spiruline est vraiment une culture éco-responsable parce que donc on utilise j'ai à peu près 80 mètres cubes d'eau dans mes bassins, mais tout est en circuit fermé.
2: D'accord.
1: La seule eau qu'on perd durant toute notre production, c'est l'évaporation des bassins l'été. Donc ça représente 1 cm par semaine en période vraiment estivale où il fait très beau. Donc c'est vraiment minime sur toute la production. Et j'ai un fournisseur d'énergie qui est aussi en 100% renouvelable.
2: Enercop.
1: Exactement, si on peut le citer.
2: Bien sûr.
1: Donc forcément, ça a un coût, mais ça fait partie de notre démarche. On a des panneaux solaires aussi qui alimentent tout notre réseau d'électricité. Et j'utilise des contenants qui sont biocompostables aussi, où même notre couvercle est fait en amidon de maïs. Donc il y a juste enlevé les étiquettes parce que l'encre n'est pas...
2: Ah, l'encre n'est pas végétale ou...
1: Non, exactement. Et sinon, la boîte, après, on la met au compost et puis les petits organismes vont s'occuper de tout ça va les nourrir.
2: Très bien. À la boucle est bouclée, on est vraiment dans une économie circulaire où les petits organismes vont nourrir la terre qui eux-mêmes vont permettre de nourrir. Bravo, en tout cas c'est
1: un très beau
2: projet et puis on va se quitter en musique avec un peu de bonheur puisqu'on va écouter Sensimilia sur les conseils du coup de Mathieu avec tout le bonheur du monde. Merci et puis à bientôt.
1: Merci à vous, au plaisir, au revoir.

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0: Quand on parle de chef-d'œuvre vidéoludique, Red Dead Redemption s'impose immédiatement comme une référence incontournable. Plus qu'un simple jeu, cette franchise de Rockstar Games transcende les limites du médium en offrant une expérience profondément immersive où la narration, l'art et la technique se rencontrent pour redonner vie à l'Ouest américain. Dans cette émission, nous allons explorer ce qui fait de Red Dead Redemption une œuvre d'art à part, son héritage cinématographique, ses inspirations picturales, son réalisme sans précédent et surtout, l'impact culturel majeur qu'il a eu sur l'industrie et les joueurs du monde entier. Préparez-vous à chevaucher au cœur de l'un des univers les plus fascinants jamais créés. Le projet initial de Red Dead Revolver est né au sein d'Angel Studio, sous la direction de Yoshiki Okamoto, une figure influente de l'industrie du jeu vidéo, ayant précédemment travaillé chez Capcom sur des titres majeurs comme Street Fighter 2 et Resident Evil. Ce jeu d'action était conçu pour plonger les joueurs dans un univers western inspiré par les films de Sergio Leone et l'esthétique des western spaghetti. Le concept initial mettait l'accent sur des affrontements dynamiques à la troisième personne, des duels au revolver et une atmosphère cinématographique intégrant des éléments comme des musiques orchestrales dramatiques et des personnages archétypaux du genre western. Cependant, des contraintes techniques, des problèmes budgétaires et des divergences artistiques entre Angel Studio et Capcom ont compromis le développement, poussant l'éditeur japonais à abandonner le projet. En 2002, un tournant décisif s'opéra lorsque Take-Two Interactive, la maison mère de Rockstar Games, racheta Angel Studio et le transforma en Rockstar San Diego. À cette époque, Rockstar San Diego s'était forgé une solide réputation grâce à ses jeux de course comme Midnight Club et Smuggler's Run, des succès critiques et commerciaux. Avec ce changement de direction, le projet Red Dead Revolver, jusque-là considéré comme perdu, fut ressorti des cartons. Sous la supervision de Rockstar, le jeu subit une refonte majeure, adoptant une approche plus axée sur l'action arcade, tout en conservant l'âme du western spaghetti qui avait inspiré le concept initial. Lorsque Red Dead Revolver, sorti en 2004 sur PlayStation 2 et Xbox, il présente une expérience singulière pour l'époque. Le gameplay était principalement basé sur des duels au revolver et introduisait le Deadeye, qui permettait de ralentir le temps pour viser avec une précision chirurgicale, donnant aux joueurs une sensation de maîtrise. Malgré ces innovations, le jeu reçut un accueil plutôt mitigé, certains saluant son ambiance unique et son style visuel, tandis que d'autres critiquaient son gameplay parfois répétitif et surtout une absence de profondeur narrative. Néanmoins, il posa les bases de l'univers western que Rockstar allait perfectionner dans les années suivantes. Ce contexte de sortie est important car il coïncide avec une période où le genre western commençait à être exploré dans les jeux vidéo. Par exemple, Gun, développé par Neversoft et sorti en 2005, proposait un monde ouvert dans un univers western offrant une expérience plus immersive. Cependant, Rockstar percevait une opportunité unique, transcender le cadre classique du western pour en faire une expérience narrative et émotionnelle s'appuyant sur les forces de l'open world. Dès 2005, Rockstar San Diego entreprit un projet d'une ampleur inédite, Red Dead Redemption. Contrairement à Red Dead Revolver, qui était principalement orienté vers l'action arcade, cette suite avait pour objectif de transcender les frontières du jeu vidéo en proposant une expérience narrative immersive dans un monde ouvert comme vu précédemment. L'arrivée des consoles de nouvelle génération, notamment la Xbox 360 et la PlayStation 3, offrait des opportunités techniques jusqu'alors inaccessibles. Les avancées en termes de puissance de calcul, de capacité graphique et de moteur physique permirent d'imaginer un jeu où exploration, liberté d'action et profondeur narrative se mêleraient de manière organique. Pour les frères Hauser et les équipes de Rockstar, il ne s'agissait pas seulement de raconter une histoire, mais de plonger le joueur dans un univers vivant, riche en détails et en émotions. Les ambitions techniques et artistiques de Rockstar San Diego reposaient sur plusieurs piliers. Tout d'abord, le studio voulait faire évoluer la structure classique des jeux en monde ouvert en intégrant une narration plus fluide et immersive. Les personnages, leurs relations et leurs choix devaient devenir le moteur principal de l'expérience. Plutôt que de suivre un schéma de mission déconnecté, l'histoire se devait d'être un tout cohérent où chaque action, chaque interaction renforçait l'immersion du joueur. En 2006, Rockstar San Diego fit un détour inattendu en lançant Rockstar Games Present Table Tennis. Si ce jeu de ping-pong réaliste pouvait sembler hors des propos dans leur catalogue, il joua un rôle fondamental dans l'élaboration des bases technologiques de Red Dead Redemption. Développé avec le moteur Rage, Rockstar Advanced Game Engine, Table Tennis servit de banc d'essai pour perfectionner les animations, la gestion et la physique et les interactions en temps réel. Ce moteur devint l'épine dorsale des futurs jeux Rockstar, offrant les capacités nécessaires pour donner vie à des environnements vastes et dynamiques. Le moteur Rage ne se contentait pas de rendre les graphismes plus beaux, il permettait de créer des mondes crédibles. Les éléments comme les mouvements des personnages, les interactions avec l'environnement et les effets physiques, vent, poussière, réaction des objets, furent perfectionnés pour poser les fondations d'un monde ouvert immersif. Ce perfectionnement technique fut accompagné par le développement d'un système d'intelligence artificielle avancé. L'objectif était de permettre aux PNJ, personnages non joueurs, de réagir dynamiquement aux actions du joueur, rendant l'univers plus vivant et réactif. L'annonce officielle de Red Dead Redemption lors de l'E3 2005 marqua le début d'une longue attente pour les joueurs et les fans de jeux Rockstar. Le teaser, bien que court, fit forte impression. Il montrait un cow-boy solitaire, chevauchant dans une ville désertique et un revolver à la main, tandis qu'un soleil couchant projetait des ombres sur les bâtiments délabrés. Ce bref aperçu, presque cinématographique évidemment, laissait entrevoir une vision ambitieuse d'un western vidéoludique. Malgré l'excitation générée, Rockstar resta mystérieux pendant plusieurs années, ne dévoilant que peu de détails sur le projet. Ce silence ne fit qu'accroître l'intérêt autour de ce jeu, et ce n'est qu'en 2009 que Rockstar brisa enfin le silence, avec la publication d'une bande-annonce officielle le 6 mai. Cette vidéo dévoilait un monde ouvert, spectaculaire, où la diversité des environnements jouait un rôle essentiel. Déserts arides, montagnes escarpées et villes animées, chaque lieu semblait raconter sa propre histoire. Cette présentation montrait également des interactions complexes avec la faune, des duels sous tension et une immersion profonde dans un univers western. L'accueil fut unanime. Red Dead Redemption promettait une expérience inédite dans l'histoire des jeux vidéo en monde ouvert. Sorti en mai 2010, Red Dead Redemption reprit et transforma l'idée de base de Red Dead Revolver. Le jeu ne se contentait plus de proposer un contexte western ou des duels, mais offrait une expérience beaucoup plus riche et immersive. Le monde ouvert était l'un des plus vastes et vivants jamais créés à l'époque. Chaque détail semblait avoir été conçu avec une minutie exceptionnelle. Les environnements eux-mêmes racontaient une histoire. Les plaines désertiques évoquaient l'isolement et la dureté de la vie dans l'Ouest sauvage, tandis que les villes animées rappelaient les débuts de la modernité. Les joueurs pouvaient interagir avec ce monde de multiples façons, aider des étrangers, chasser, pêcher, participer à des jeux d'action, d'argent ou affronter des hors-la-loi dans des duels mortels. Chaque action contribuait à renforcer l'immersion et donner vie à cet univers western. Au cœur de Red Dead Redemption se trouvait John Marston, un ancien hors-la-loi cherchant à tourner la page sur un passé marqué par la violence et la criminalité. Envoyé par le gouvernement pour traquer les anciens membres de sa bande, Marston se retrouvait confronté à des dilemmes moraux et des conflits internes qui ajoutaient une profondeur exceptionnelle à l'histoire. Les thèmes de la rédemption, de la famille, du sacrifice et de la lutte entre tradition et modernité étaient explorés avec une subtilité rare dans l'industrie du jeu vidéo. Par son respect et sa réinterprétation des codes du western, il établit un nouveau standard pour les jeux narratifs et devint une référence incontournable marquant à jamais l'histoire du médium.
1: Avec ces deux jeux de Rockstar, nous voilà une période charnière de l'histoire où l'Amérique, au tournant du 19e et 20e siècle. Un temps où l'Ouest sauvage, peuplé de cow-boys, de hors-la-loi et de vastes étendues désertiques, cède progressivement la place à une ère plus moderne. Dans Red Dead Redemption et sa suite, le célèbre studio nous invite à vivre cette transition de l'intérieur, à travers des personnages qui incarnent à la fois la résistance à la civilisation naissante et la confrontation avec des changements inévitables. Si le premier jeu survole ces thématiques, le deuxième les épouse parfaitement avec des personnages, des lieux et des événements aléatoires qui construisent à merveille cette allégorie de la fin d'un monde. Commençons avec Red Dead Redemption, qui se déroule en 1911, à la toute fin de l'ère de l'Ouest sauvage. Un moment historique où l'Amérique vit une profonde évolution sur bien des aspects. En effet, le jeu se place à un tournant de l'histoire des États-Unis, marqué par la fin de son expansionnisme vers l'Ouest, débuté en 1800, avec la fermeture de la frontière mexicaine et l'émergence d'une société plus régulée, dominée par l'industrialisation et l'État fédéral. Si le joueur passe des États-Unis au Mexique afin de poursuivre un ancien bandit, c'est aussi pour montrer cet aspect encore vague de la géopolitique de cette période, afin d'appuyer sur le contraste civilisationnel entre les deux pays. La révolution du Mexique montre un bouleversement politique et social à l'instar de l'industrialisation de l'autre côté du fleuve. À cette époque, en effet, l'Ouest américain, autrefois un territoire fantasmé de liberté et de chaos, cède peu à peu à l'ordre et à la modernité. L'industrialisation, l'essor du chemin de fer, la montée des forces de l'ordre symbolisent cette transition, éliminant progressivement les derniers vestiges de la liberté sauvage qui caractérisaient l'époque des cow-boys et des hors-la-loi. Le meilleur exemple, illustrant ce propos, se trouve d'ailleurs dans l'évolution du récit et des zones de jeu. En effet, la dernière ère du jeu est la ville de Blackwater, une ville qui possède l'électricité, aux rues pavées, et où les agents de la Pinkerton se déplacent en voiture. Ce contraste narratif entre la zone d'Armandillo, ville typique du Far West, avec saloon, bureau du shérif et corral, se heurte ici aux progrès techniques, culturels et industriels. On vit l'évolution historique et la modernité en fonction de notre avancée dans le jeu. C'est la métaphore historique parfaite d'une Amérique incarnée par l'évolution et le progrès traités à la sauce Rockstar. Mais si le premier jeu nous démontre ce contexte historique de la transition d'un siècle à l'autre de façon superficielle, c'est bien avec le deuxième opus que la contextualisation nous explose le visage grâce à un environnement et un game design qui est là pour une seule raison, nous narrer cette transition historique de la fin d'une époque directement via un univers cohérent et immersif. Rockstar a entrepris de réinventer non seulement le genre du western dans le jeu vidéo, mais aussi la manière de raconter une histoire dans un monde ouvert. Dan Houser, cofondateur de Rockstar, expliquait cette vision ambitieuse en ces termes. Nous voulions que le jeu soit la rencontre entre le Far West de la mythologie américaine et ce moment précis de l'histoire où l'Ouest sauvage a été supplanté par l'industrie moderne. Ce propos, à la fois narratif et thématique, définit le cœur de l'expérience de Red Dead Redemption 2, où les tensions entre tradition et progrès façonnent autant l'univers que les personnages qui y évoluent. En effet, si la suite slash préambule des aventures de John Marston réussit quelque chose, c'est bien de nous plonger en immersion dans un monde où tout ne répond qu'à une seule logique, l'évolution. En cette évolution du narratif historique déjà entreaperçu avec Red Dead Redemption 1, il prend dans cet opus une autre dimension. En effet, l'histoire se déroule en 1899. Quoi de plus symbolique que la dernière année d'un siècle, me direz-vous, pour symboliser la fin d'une ère? Eh bien, peut-être le fait que l'aventure commence avec un braquage raté, celui de Blackwater, ville représentant la panacée moderniste de l'opus précédent, face à un prologue qui se veut des plus cataclysmiques en matière d'aventure face à la nature. Cette ville, qui ici, et ce jusqu'au dernier chapitre, nous servira de mirage à la modernité nostalgique de son grand frère, avant d'arriver à une certaine Saint-Denis. Si la thématique de l'homme face à la nature et face à la modernité inexorable est une pierre angulaire de Red Dead Redemption 2, c'est que le sujet traité dans ce jeu par Rockstar trouve toute sa justification face à sa période historique dans laquelle le titre évolue. Les personnages sont piégés dans la nostalgie d'un monde passé, celui d'un fantasme mort, et qui a laissé ses légendes derrière lui. L'expansion des États-Unis au début du XXe siècle nous apparaît au détour d'une map qui évolue à mesure que nos compagnons et nous-mêmes prenons conscience que la modernité n'est pas une réponse à l'humanité et à la quête de liberté. Un camp de bûcherons au début du jeu avec un contremaître nous demandant de tuer quelques loups au milieu d'une forêt d'arbres séculaires nous révélera plus tard un paysage dévasté, vide de toute nature, une fois que l'entreprise aura terminé son travail pour la modernité. Une ligne de chemin de fer en construction, qui massacre un sous-bois, violant au passage le droit de travailleurs chinois immigrés. Les exemples de cet opus ne manquent pas pour amener la satire et le parallèle du début 20e au nôtre. Cependant, là où il restait un espoir avec le premier opus, plus classique dans sa narration, le deuxième semble nous dire que le monde de la nature a perdu, et que l'homme ne peut être sauvé, ou du moins vivant. En effet, dans cet opus, les paysages rencontrés au même titre que leurs habitants nous en apprennent bien plus que ce qu'ils racontent par un subtil jeu de game design et de storytelling visuel. Les camps indiens gérés par l'État, en citation au réel pensionnat pour autochtones des années 1900, sont détruits, et les natifs vivent reclus dans des réserves loin de tout et poussés à l'extinction par la modernité qui les a chassés de leurs terres souvent par appât du gain pétrolifère. La fin du Far West est en 1900. C'est d'ailleurs avec l'arrivée à Saint-Denis, où l'on prend conscience que les chevauchées et les bagarres au Saloon de Valentine appartiennent au passé, ou du moins encore aux régions reculées où la modernité n'ose pas encore s'aventurer sauf dans une tente de cinématographe. C'est d'ailleurs à Saint-Denis, ville inspirée de la Nouvelle-Orléans, que nous rencontrerons des personnages appartenant à la mythologie du progrès, comme un simulacre de Nikola Tesla, en la personne de Marko Dragic, ou encore un curieux bonimenteur, nous apprenons avec l'achat d'un livre comment le capitalisme fonctionne dans ses plus belles dérives. Ou encore, un adepte de l'eugénisme et de ses idées représentant la dégénérescence d'un progrès social malade. Saint-Denis, donc ville du progrès des années zéro, où l'industrialisation et le commerce empoisonnent les rives de la rivière Lanassi et Canassa. Mais là où la symbolique est frappante, c'est quand, avec John Marston, on retourne à Armadillo, cette ville de New Austin, véritable point névralgique pour tout joueur de Red Dead Redemption 1, où l'Ouest sauvage, le vrai, celui qui cristallise les fantasmes de l'âge d'or hollywoodien, nous apparaît morte. En effet, la ville est terrassée par une épidémie de choléra, maladie qui faisait des ravages au début du siècle, en étroite compétition avec la grippe espagnole et la tuberculose. L'Ouest sauvage, qui nous transcende dans le premier épisode, n'est plus. C'est son retard en tant que ville moderne qui l'a tué. En même temps que dans l'univers du jeu, à l'image de Tumbleweed dans le premier opus, qui d'ailleurs dans celui-ci, vit ses dernières heures à cause d'un shérif trop décadent. D'ailleurs, afin d'en revenir à la maladie, si Arthur Morgan s'éteint paisiblement après avoir traversé la fin d'un monde, celui de son fantasme, il le sera à cause de l'un des ennemis de la modernité, la maladie, le poussant au passage à entamer une rédemption, d'où le titre de notre œuvre. Et s'il s'affaiblit devant un lever de soleil éclairant un paysage de forêts sauvages et de montagnes immaculées, c'est qu'il a enfin atteint son but. La fuite de la modernité pour la vie sauvage, à l'instar du cerf ou du loup mystifié dans son analogie spirituelle. Ainsi, par le prisme de ces thématiques, mêlé à une reconstitution historique au trait appuyé afin de marquer un propos, Red Dead Redemption reflète l'époque charnière où la mythologie de l'Ouest, celle des cow-boys, de la liberté sans loi et du triomphe de la nature, est confrontée à la réalité de la modernité de la civilisation. C'est d'ailleurs ce qui caractérise un peu tous les contestataires et les vagabonds, à savoir un combat entre modernité civilisationnelle et vie libre et sauvage.
2: Les environnements naturels, avec leurs détails minutieux, leurs paysages grandioses, invitent à la contemplation. Les joueurs peuvent explorer ces espaces sans être constamment interrompus par des distractions ou des marqueurs d'objectifs, renforçant ainsi la sensation de liberté et d'immersion. Par contraste, les villes, bien qu'ancrées dans un réalisme impressionnant, sont souvent bruyantes, agitées et oppressantes, symbolisant l'ordre rigide imposé par la modernité. Le développement de Red Dead Redemption 2 représente l'une des entreprises les plus ambitieuses de l'histoire du jeu vidéo. Étendu sur 8 ans, il mobilise les talents de près de 1500 personnes issues de multiples studios de Rockstar à travers le monde et nécessita un budget colossal, avoisinant les 800 millions de dollars. Ce projet titanesque est le reflet d'une vision démesurée où chaque détail, chaque animation et chaque aspect du gameplay fut soigneusement conçu pour atteindre un niveau de réalisme et d'immersion inégalé. L'ampleur du travail derrière Red Dead Redemption 2 est sans précédent. Les développeurs créèrent plus de 300 000 animations pour donner vie aux personnages, animaux et objets du jeu. L'ensemble des animations fut enrichi par la participation de 1200 acteurs, dont certains incarneraient plusieurs personnages. Ces acteurs ne se contentèrent pas d'enregistrer des dialogues. Leur performance physique fut capturée à l'aide de technologies de pointe, permettant de retranscrire chaque expression faciale et mouvement corporel avec une fidélité exceptionnelle. Les sessions de capture de mouvement s'étalèrent sur 2200 jours, soit plus de 6 années de tournage cumulées. Ce travail minutieux permit de donner une authenticité saisissante aux interactions entre personnages et aux scènes cinématiques, qui rivalisent avec celles des grandes productions cinématographiques. Les performances physiques des acteurs ne se limitèrent pas aux personnages humains. Les chevaux, véritables partenaires du joueur dans l'aventure, furent également animés avec un soin extrême grâce à l'étude approfondie de leurs mouvements naturels. Le cœur de Red Dead Redemption 2 repose sur une narration riche. Le scénario, écrit sur un script de 2000 pages, raconte une histoire poignante de rédemption, de loyauté et de survie dans un monde en pleine transition. Cette narration est enrichie par des dialogues variés et crédibles, des personnages complexes et des arcs narratifs qui évoluent en fonction des choix et des actions du joueur. Chaque personnage secondaire, qu'il s'agisse d'un membre de la bande de Dutch ou d'un simple habitant d'une ville, bénéficie donc d'un développement soigné. Leur relation avec le protagoniste, Arthur Morgan, ainsi que leur propre quête personnelle, donne aux joueurs l'impression de participer à une fresque humaine aussi vaste qu'intime. L'univers de Red Dead Redemption 2 est à la hauteur de cette ambition narrative. Le monde ouvert, deux fois plus grand que celui du premier opus, 60 km² contre 30 km², est d'une richesse et d'une diversité remarquables. Chaque région offre des paysages uniques, allant des montagnes enneigées, d'Ambarino au marécage de Lemoyne, en passant par des plaines verdoyantes de New Hanover et les déserts arides de New Austin. Les villes et villages animés par des routines réalistes se démarquent par leur ambiance et leur architecture. Chaque lieu semble raconter une histoire. Une rue poussiéreuse bordée de saloons dans un bourg isolé, une ville industrielle bruyante et polluée, ou encore un port animé par des commerçants et des dockers. Les interactions avec les habitants renforcent cette impression de vie. Chaque personnage non-joueur, PNJ, a son propre emploi du temps, réagit différemment selon les actions du joueur et s'intègre naturellement dans cet écosystème complexe. L'un des points forts du monde de Red Dead Redemption 2 est son rythme, qui alterne entre les moments de calme et contemplatif, et les séquences d'action intenses. La vastitude des paysages invite les joueurs à explorer, à s'arrêter pour admirer un coucher de soleil, ou à observer la faune sauvage. Cet aspect contemplatif est renforcé par une direction artistique qui capte la beauté brute de l'Ouest américain. Les éléments naturels, comme les changements climatiques ou les cycles jour-nuit, ajoutent une dimension réaliste à l'expérience. La faune, composée de 178 espèces d'animaux, interagit de manière crédible avec l'environnement. Les prédateurs traquent leur proie, les oiseaux fuient au bruit d'un coup de feu, et même les poissons réagissent à la présence du joueur. Les interactions avec le monde sont aussi soignées, que ce soit en tirant sur un tonneau dont le contenu se vide progressivement, ou en observant la façon dont le cheval réagit à un danger proche. Le joueur est constamment confronté à un univers cohérent et crédible. La vision de Rockstar pour Red Dead Redemption 2 reposait sur une quête de réalisme qui dépasse les standards traditionnels des jeux vidéo. Dan Houser, cofondateur de Rockstar, résumait cette ambition en déclarant « Pour GTA, nous avons besoin d'une foule dans les rues. Pour Red Dead Redemption 2, nous devions avoir une ville peuplée d'individus reconnaissables et chaque personnage de cette ville devait être crédible et avoir l'air de faire quelque chose de signifiant. » Cette réflexion traduit un changement de paradigme. Là où Grand Theft Auto mise sur l'agitation urbaine et l'impression de densité, Red Dead Redemption 2 s'appuie sur l'individualité et le réalisme de chaque élément pour créer une immersion totale.
3: Rockstar Games a mis un point d'honneur à révolutionner la relation entre le joueur et son cheval. Red Dead Redemption 2 propose 19 races de chevaux, chacune ayant son propre tempérament et ses caractéristiques uniques. Le cheval possède une conscience qui influe son comportement. Il réagit au danger, se repérant dans son environnement et ajuste son attitude en fonction de sa relation avec le joueur. Cette relation est approfondie par des mécaniques d'attachement émotionnel. Plus le joueur prenait soin de son cheval, plus leur lien se renforçait, influençant des éléments comme la maniabilité et le sang-froid de l'animal. Rockstar a même introduit un système de mouvement révolutionnaire pour rendre les déplacements du cheval plus naturels. Inspiré par l'observation de chevaux réels, les développeurs ont simulé la répartition du poids et le centre de la gravité de l'animal, ajoutant des éléments tels que le pivotement sur l'avant-train et le mouvement latéral. La vitesse du cheval, sa fatigue et ses efforts physiques étaient également visibles, renforçant la sensation de réalisme. Ce souci du détail et ce réalisme extrême, bien que salué par de nombreux critiques, ont aussi été perçus comme oppressants par certains joueurs. Le rythme lent du jeu, voulu par Rockstar pour refléter une expérience contemplative, contrasté avec les attentes de certains joueurs habitués à des expériences plus rapides et dynamiques. Cependant, cette lenteur et ce réalisme servaient à un propos, impliquer le joueur dans une histoire de rédemption, le pousser à agir avec bienveillance et à réfléchir à ses décisions.
4: La bande originale des deux jeux, composée par Bill Helm et Woody Jackson, joue également un rôle crucial dans cette immersion. Inspirée des œuvres d'Ennio Morricone, elle mêlait des morceaux minimalistes à la guitare, à l'harmonica et au violoncelle, créant une ambiance sonore en parfaite harmonie avec l'univers du jeu. Chaque moment, qu'il s'agisse d'une chevauchée solitaire à travers le désert ou d'une confrontation dramatique, était sublimé par une musique évocatrice. Ils ont pour but de rendre hommage aux maîtres qui ont créé la musique western classique, tout en le plongeant dans le XXIe siècle et en rendant la musique interactive et dépendante des actions du joueur. Rockstar a fait appel à des musiciens utilisant des instruments traditionnels et les ont enregistrés en analogique et digital. Les compositeurs, Woody Jackson et Bill Helm, ont pour but de rendre hommage au western classique tout en apportant leur patte plus moderne. Ils composent des morceaux qui cherchent à plonger les joueurs dans l'émotion tout en restant au second plan. Ils font appel à Tommy Morgan, une légende de l'harmonica, pour trouver ses sons typiques du western. On entend également du banjo, du violon, du violoncelle et de la guimbarde. Il a fallu environ 110 musiciens pour créer la musique de Red Dead Redemption 2. Au lieu de chansons, ils composent des stems. c'est-à-dire quand tu montes sur un cheval, de la guitare basse se met en route. Quand tu te fais tirer dessus, c'est un autre instrument. En gros, à chaque situation, se crée sa propre musique. La musique est à 130 bits par minute, en mineur, permettant au moteur du jeu d'additionner les stems et créer son propre morceau au fur et à mesure. La bande-son des jeux, particulièrement celle du premier opus, s'imprègne des compositions d'Ennio Morricone, le maître de l'ambiance sonore des westerns italiens. Les guitares électriques, les sifflements mélancoliques et les percussions minimalistes évoquent instantanément les confrontations dramatiques et les moments de solitude si typiques du genre. Rockstar amplifie cette influence musicale en ajoutant des touches modernes pour souligner l'isolement et la tension qui caractérisent les paysages de l'Ouest sauvage. La musique de Red Dead Redemption 2 a été composée par Woody Jackson, qui a déjà collaboré avec Rockstar Games sur d'autres projets. Il a créé environ 60 heures de musique, mais seulement un tiers est entendu lors d'une partie classique. Les morceaux vocaux ont été produits par Daniel Lanois et interprétés par des artistes comme D'Angelo, Willie Nelson, Rhiannon Giddens et Josh Homme. Cette bande-son s'adapte au choix du joueur, renforçant l'immersion. Jackson utilise des gammes et des notes spécifiques pour donner une ambiance monotone et contemplative, typique du western, tout en incorporant des influences modernes. Cela permet de créer une atmosphère immersive, reflétant la complexité émotionnelle du jeu. Jackson a utilisé des gammes et des tonalités spécifiques pour créer une atmosphère monotone et contemplative, évoquant la lassitude et la vastitude du monde du jeu. Les influences du western traditionnel et du travail d'Ennio Morricone sont évidentes. Mais le sound design va plus loin en mêlant modernité et archaïsme, créant un paysage sonore riche et nuancé. Cela permet aux joueurs de ressentir les émotions du personnage et d'être plongé plus profondément dans l'univers du jeu. La bande-son de Red Dead Redemption 2 comprend deux albums. Le premier, The Music of Red Dead Redemption 2, Original Soundtrack, sorti le 12 juillet 2019, présente des chansons interprétées par des artistes tels que D'Angelo, Willie Nelson et Rhiannon Giddens. Le second, The Music of Red Dead Redemption 2, Original Score, contient la musique instrumentale de Woody Jackson. Cette dernière est dynamique, réagissant aux actions du joueur, renforçant l'immersion dans le jeu. La musique de Red Dead Redemption 2 utilise une grande variété d'instruments pour créer son ambiance unique, allant des guitares nylon et hauts violons, en passant par des banjos et des harmonicas. Le son est influencé par les westerns classiques, mais aussi par le travail de nombreux musiciens. Certains morceaux ont été créés pour s'adapter à des moments spécifiques du jeu, tandis que d'autres étaient composés séparément et intégrés ensuite. Cette diversité contribue à l'ambiance immersive et authentique du jeu. Woody Jackson a comparé le début du processus de composition pour Red Dead Redemption à celui d'un film, en travaillant avec les cinématiques linéaires du jeu. Au fur et à mesure de l'avancement, cela est devenu plus interactif, enregistrant environ 11 boucles de 4 à 5 minutes qui évoluent en fonction des émotions du joueur. Ces variations sont gérées par un système d'intelligence artificielle, le Gunfight Conductor, introduit dans GTA V et amélioré pour Red Dead Redemption 2. L'objectif de Jackson était de créer une ambiance sonore immersive, mais non envahissante, en maintenant le même tempo et la même tonalité, pour éviter la surcharge. Il a utilisé environ 15 boucles, réduites à 6 pour le jeu final.
1: Rockstar Games est toujours distingué par sa passion pour le 7e art, une influence manifeste dans bon nombre de ses projets. Cette fascination pour le cinéma ne se limite pas à des inspirations thématiques, mais s'exprime aussi dans la mise en scène, la narration et l'attention portée aux détails visuels. Un exemple marquant est Elle est noire, un jeu qui emprunte abondamment aux films noirs et policiers des années 40 et 50, avec une mise en scène méticuleuse, des dialogues inspirés et des enquêtes captivantes. De même, The Warrior, adaptation du film culte de Walter Hill sorti en 1979, démontre l'admiration des frères Hauser pour le cinéma de genre, en reproduisant fidèlement l'ambiance et les personnages de l'œuvre originale. Cette passion pour le grand écran allait influencer profondément leur vision pour Red Dead Redemption, transformant l'univers de la franchise en un hommage vibrant western, un genre cinématographique à la fois mythique et intemporel. Dire que le cinéma influence Rockstar semble une évidence, Autour des années 2010, ces derniers, grâce à la saga GTA, avaient déjà montré leur passion pour l'art cinématographique qui ne se retrouvera que décuplé dans le genre anciennement roi du cinéma, le western. Ce dernier, ayant été pendant un temps quasiment la définition du cinéma et continuant son influence encore aujourd'hui, semblait donc tout trouvé comme terrain de jeu pour Rockstar. Alors quoi de mieux pour rendre hommage à ce monument du monde du cinéma que d'utiliser les grands classiques des années 70 ? La Horde Sauvage semble être une référence plus qu'importante pour ce premier opus. Difficile de ne pas voir les similarités entre les histoires de Pike et de John Marston. Tous deux se retrouvent chargés d'aller traquer leur ancien camarade sous la contrainte. Chaque bande compte dans leur rang un Dutch. Et qui plus est, il y a une certaine ressemblance de par la veste en jean et la cartouchière entre John et le personnage de Tector Gorch, interprété par Ben Johnson. Une inspiration qui, visuellement, semble frapper au visage aussi fort que la gatling utilisée pour prendre d'assaut le Fort Mercer ou celle utilisée pendant la bataille du Porsche sanglant de la Horde Sauvage. Or, si cela nous permet de mieux voir la construction des personnages ou du scénario, il manque un élément essentiel qui fait la légende du western. Les paysages. Rockstar, ayant choisi de plonger le joueur dans des lieux désertiques, on y retrouve alors la représentation que John Ford propose dans des films comme La Prisonnière du désert. Le cadre y est alors large, offrant un espace gigantesque qui pourrait presque y faire disparaître nos personnages, tant ces derniers semblent insignifiants dans un espace composé de désert et de ciel bleu. Une idée que Rockstar illustre notamment lorsqu'on monte à cheval, où la caméra se retrouve bien plus éloignée, centrant le personnage avant même que le cadre puisse s'éloigner. D'ailleurs, durant l'émission, le cheval de John galope plus vite. John se retrouve plus rétréci dans le cadre, une idée qui, au-delà d'être un principe de mise en scène, permet d'offrir la sensation au joueur d'un véritable effet de vitesse. Ce dernier nous plonge manette en main dans une sensation de solitude. John Marston est un protagoniste qui pourrait être un amalgame de plusieurs archétypes du cinéma classique. On peut reprendre une nouvelle fois l'exemple de La Prisonnière du désert, puisque l'idée d'un protagoniste qui, tout comme John Ford, doit sauver sa famille. Mais ce dernier possède un aspect plus sombre qui se retrouve davantage dans certaines incarnations de personnages de western, notamment chez Clint Eastwood, ne délivrant que peu de mots tels l'homme sans nom de Pour une poignée de dollars, ou incarnant une forme de figure vengeresse à la façon de l'étranger dans L'homme des hautes plaines, tout cela offre donc une complexité à John Marston, un homme dangereux qui souhaiterait tourner la page de son passé sombre, retrouvant sa famille et sa ferme, tout comme Ben Wade dans 3h10 pour Yuma.

0: Angie, le futur peut sembler difficile à concevoir. John, à la fin du jeu, se fait tuer, protégeant sa femme et son fils. Ce dernier veut effectuer sa vengeance. Cependant, il est difficile d'imaginer une suite dans un monde où nos cow-boys n'ont plus leur place. Ce qui explique l'intelligence du parti pris de Red Dead Redemption 2 d'être à la fois un préquel en termes de narration, mais également bien plus moderne sur ses inspirations.
1: Une modernité qui attrape le joueur dès les premiers instants de Red Dead 2, où la bande de Dutch se retrouve coincée dans une tempête de neige au milieu des montagnes de Mount Hagen. Les déplacements y sont lourds, difficiles. La nature ne pardonne pas, offrant à John ses légendaires cicatrices sur le visage. L'influence ici semble toute trouvée avec le récent western d'Alejandro González Iñárritu, The Revenant. Premièrement, de par l'idée importante pour les deux œuvres de ce rappeur à la pesanteur, comme un véritable obstacle exprimé par la neige. Les personnages sont obligés de se protéger avec de nombreuses couches de vêtements, mais cela ne semble pas avoir de grand effet face au froid polaire qui pourrait presque traverser l'écran. Un périple représenté dans des espaces où le blanc omniprésent vient se heurter aux ombres des montagnes toujours plus impressionnantes, dominant nos protagonistes de par leur gigantisme. Les comparaisons ne s'arrêtent pas là et peuvent même être bien plus directes. La séquence du braquage du train dans le second chapitre en devient un quasi-décalque de la même séquence du film « L'assassinat de Jesse James ». On y retrouve un plan centré sur le pied du personnage, sentant les vibrations du train en approche. Un plan fixe, attendant l'arrivée du train, posé sur les rails, où le véhicule emportera la caméra dans sa traversée. Des plans de nuit, où le gang se cache derrière les arbres, se dévoilant par le faisceau du train. Cette comparaison peut se faire pendant la totalité du braquage. L'inspiration n'est pas qu'évoquée, elle est réutilisée plan par plan. De même, plusieurs parallèles plan par plan pourraient être faits. On peut penser notamment à l'attaque du manoir dans Jungle Unchained, où la séquence commence par l'arrivée d'un groupe face au dit manoir. Butch Cassidy et le Kid décidant de sauter, acculés par leurs assaillants, décision prise aussi par Dutch et Arthur dans une même situation. Mais les parallèles peuvent également être thématiques. Tandis que le premier Red Dead peut paraître sommaire sur certaines thématiques du western, le deuxième opus les approfondit. Rockstar ne se permet pas juste les évoquer, il les modernise et prend appui sur le western crépusculaire et moderne. Impitoyable de Clint Eastwood en est l'inspiration première. Ce revirement de Clint Eastwood face à son image et au genre est ici représentable chez Arthur Morgan. De fidèle homme de main à justicier solitaire, l'évolution d'Arthur permet au simple bandit une réflexivité sur son archétype, lui offrant la rédemption. Le western moderne étant plus graphique et organique, la violence de ces films transparaît aussi dans Red Dead Redemption 2, en plus d'être une thématique toujours chère à Rockstar. Pour évoquer les styles visuels, dans Red Dead Redemption 1, les palettes de couleurs sont sobres. Les panoramas mettent en avant les paysages, prenant l'esthétique des western spaghetti. En revanche, Red Dead Redemption 2 adopte parfois une palette plus colorée, en jouant sur les ombres et les nuances pour évoquer un cinéma plus moderne, mettant en avant les émotions humaines. Le jeu se détache des simples paysages pour explorer les nuances plus profondes reflétant le développement des personnages. Cependant, l'empreinte de Rockstar ne s'arrête pas là. En effet, l'influence du néo-western est palpable, notamment dans sa manière de mêler modernité et archaïsme. Des films comme No Country for Old Men ou There Will Be Blood se retrouvent dans la manière dont le jeu explore l'effondrement d'un mode de vie face à l'industrialisation et à la modernité. Les trains qui traversent les plaines, symboles à la fois de progrès et de destruction, deviennent des éléments narratifs clés, tout comme dans les films. Avec ses inspirations et ses idées, Rockstar nous impressionne avec ses années d'expérience, ainsi que par ses nouvelles technologies qui trouvent rapidement leur place au service de la mise en scène, notamment grâce à un élément déjà présent sur GTA V, le bouton de vue cinématique. Ce dernier alors ajoute les bandes noires que l'on retrouve durant les cinématiques et prend le contrôle total de la caméra. Un principe qui semble presque une antithèse du jeu vidéo, où la caméra, durant les phases de gameplay, est avant tout au service du joueur et de la lisibilité de l'action. Une recherche esthétique pour des passages qui permettent de donner une mise en scène même dans les instants les plus longs et répétitifs. On peut penser évidemment aux longues traversées à cheval à travers la carte, transformant donc ces séquences en véritables moments de cinéma qui habilleront l'ensemble du titre.

0: tout comme un élément qui était déjà présent dans Red Dead Revolver, le Dead Eye. Traduction, le ralenti pour mieux viser. Ce procédé, évidemment, est avant tout inspiré du cinéma, avant d'être une fonctionnalité vidéoludique. On a pu voir ces slow motion dans de nombreuses productions modernes. Surdémocratisées par Matrix, les ralentis étaient déjà utilisés dans les films d'action de l'époque. Le western faisait usage. Pour reprendre un exemple connu, la Horde Sauvage, dans sa scène finale, utilise des ralentis accentuant les impacts de balles. Sergio Leone, dans les duels, utilise des ralentis subtils pour amplifier la tension de la scène. Rockstar utilise ici un procédé donc cinématographique dans un jeu vidéo, offrant la possibilité aux joueurs de contrôler une situation tendue. Ce procédé a déjà été utilisé auparavant par un autre jeu vidéo rendu culte par ce procédé, le jeu de Remedy, Max Payne. Un principe qui ici prend tout son sens dans l'univers des westerns quand l'on voit ces héros solitaires capables de vaincre des armées de bandits à eux seuls avec une précision millimétrée.
1: L'univers visuel des jeux Red Dead Redemption, et particulièrement Red Dead Redemption 2, s'inspire fortement de l'art pictural, notamment de l'école de peinture américaine connue sous le nom de Hudson River School. Cette école, active au 19e siècle, regroupait des peintres tels qu'Albert Bierstadt, Thomas Moran ou Frederick Edwin Church, qui célébraient les paysages vastes et sublimes des États-Unis. Ces artistes ont influencé la représentation des décors du jeu à travers leur traitement de la lumière, leur monumentalité et leur invitation à la contemplation. Le jeu reflète cette esthétique et enrichit sa narration en rendant hommage à ses peintures. Albert Bierstadt, célèbre pour ses œuvres monumentales telles que Among the Sierra Nevada Mountains, dépeint une vallée luxuriante baignée par une lumière dorée où chaque détail, des montagnes majestueuses au reflet des rivières, illustre une nature idéalisée et presque divine. Dans Red Dead 2, ce type de scène trouve son écho dans les paysages de Lambarino ou de West Elizabeth, où les levées de couchers de soleil transforment les montagnes et les forêts en toiles lumineuses. Par exemple, en chevauchant dans les Grizzlies, au petit matin, les joueurs peuvent ressentir cette même admiration devant des rayons de lumière perçant la brume ou scintillant sur la neige, reproduisant le langage visuel de Bierstadt. La thématique d'une nature en harmonie avec l'homme est centrale chez Bierstadt, tout comme dans le jeu. La mort d'Arthur Morgan dans un coucher de soleil paisible illustre cette communion. Le ciel, teinté de nuances chaudes à ce moment tragique, peut rappeler l'intensité émotionnelle des œuvres de Bierstadt, où la lumière devient une métaphore de la transcendance. Dans The Grand Canyon of the Yellowstone, Thomas Moran explore la monumentalité des paysages américains. Le tableau, avec ses falaises abruptes et ses couleurs contrastées, célèbre l'immensité et la puissance brute de la nature. Ce type de représentation résonne dans Red Dead 2, particulièrement dans les décors du canyon Roanoke Ridge ou les vues spectaculaires sur les falaises de Dakota River. Un parallèle direct peut être établi lors des séquences où le joueur, à cheval, traverse des gorges ou admire des panoramas grandioses. Tout comme Moran peignait des œuvres de très grande dimension pour immerger le spectateur dans son paysage, Red Dead 2 utilise son open world pour plonger le joueur dans des environnements naturels captivants. Chaque colline, cascade ou crête rocheuse dans le jeu est une célébration de cette monumentalité. L'esthétique des peintres de la Hudson River School repose aussi sur l'utilisation de tons pastels et d'une lumière douce pour créer une atmosphère contemplative. Dans Twilight in the Wilderness de Frederick Edwin Church, un ciel flamboyant au coucher du soleil domine le paysage, plongeant le spectateur dans une scène où la lumière semble presque palpable. Cette esthétique se retrouve dans le jeu, où l'éclairage a été soigneusement conçu par l'équipe de Rockstar Games, comme l'explique Michael Garbutt. Notre directeur de l'éclairage, Owen Shepherd, s'est inspiré des peintres pastoraux et paysagistes comme Turner, Rembrandt et des peintres paysagistes américains du 19e siècle tels qu'Albert Bierstadt et Johnson. C'est ainsi que les contrastes sont particulièrement nuancés pour justement apporter ces tons pastels dans les environnements de Red Dead Redemption. Dans des scènes comme celle où Arthur contemple le paysage depuis les collines, le joueur retrouve cette lumière douce qui évoque des peintures telles que The Twilight, In the Wilderness, où chaque nuance renforce l'émotion et l'émerveillement face à la nature. Outre la Hudson River School, les œuvres de Frederick Remington, comme A Dash for the Timber, influencent également le jeu. Ce tableau dépeint une scène dramatique de poursuite à cheval où un groupe de cavaliers fuit des assaillants en pleine action. Ce souci du détail et ce réalisme dans le mouvement trouvent un parallèle direct dans certaines missions de Red Dead 2. Une séquence notable est celle d'une fuite à cheval sous la menace d'ennemis où la tension et l'énergie rappellent immédiatement la composition de Remington. Les œuvres de Remington se concentrent aussi sur les aspects du quotidien de l'Ouest américain, qu'il s'agisse des cow-boys, des colons ou des affrontements. Ce réalisme se retrouve dans le soin porté par Rockstar au détail. Les interactions entre les personnages, les vêtements usés par le voyage ou encore les comportements des chevaux reflètent cet héritage artistique. Si la Hudson River School glorifiait souvent une nature en paix avec l'homme, elle participait également à la propagande de la destinée manifeste, justifiant la colonisation de l'Ouest au détriment des populations autochtones. Red Dead 2, tout en rendant hommage à cette vision artistique, aborde ces questions avec un regard critique. Par exemple, des missions centrées sur les luttes des Amérindiens ou les tensions autour de l'expansion industrielle permettent au jeu de dépasser le simple hommage pour interroger les conséquences de cette période de l'histoire. En somme, Red Dead 2 s'inscrit dans une tradition artistique qui célèbre la nature tout en invitant à une réflexion sur son rapport à l'homme. À travers des parallèles explicites, avec des œuvres comme Among the Sierra Nevada Mountains, The Grand Canyon of the Yellowstone ou A Dash for the Timber, le jeu recrée une esthétique issue de la peinture tout en la réinterprétant pour un public contemporain. Ce dialogue entre peinture et jeux vidéo montre comment ces œuvres classiques continuent d'influencer des médiums modernes, transformant Red Dead 2 en une expérience à la fois visuelle, narrative et profondément artistique. La franchise Red Dead Redemption s'impose comme bien plus qu'une simple série de jeux vidéo. Elle est une véritable œuvre d'art interactive qui mêle avec brio, narration, technologie, esthétique et immersion. À travers une exploration minutieuse de l'Ouest américain et des tensions entre modernité et tradition, Rockstar Games a su transcender les limites du médium vidéoludique pour toucher des thématiques universelles et intemporelles. Chaque aspect de ces jeux, qu'il s'agisse des personnages complexes, des environnements d'une richesse visuelle inégalée ou encore de la musique envoûtante, reflète une ambition rare et un souci du détail exemplaire. En s'inspirant d'influences cinématographiques, picturales et historiques, Red Dead Redemption redéfinit ce que le jeu vidéo peut accomplir tant sur le plan artistique que narratif. Mais au-delà de ses qualités techniques et de sa profondeur thématique, la série interroge également le joueur sur sa propre relation à l'histoire, à la nature, à la notion de progrès. En incarnant des personnages pris dans un monde en mutation, confrontés à des dilemmes moraux et à des choix déchirants, le joueur est invité à réfléchir à des questions qui résonnent bien au-delà de l'écran. En somme, Red Dead Redemption, c'est une œuvre qui marque durablement, non seulement l'industrie vidéoludique, mais aussi la manière dont les jeux sont perçus comme un art à part entière. À travers ses chefs-d'œuvre, Rockstar Games nous offre une immersion totale dans une époque révolue, tout en nous renvoyant à nos propres interrogations modernes, faisant ainsi de cette franchise un jalon incontournable de la culture contemporaine.

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0: Bonsoir, bienvenue dans Tympan Curieux, l'émission de l'association Le Tympan sur Station B. Aujourd'hui, retour sur le concert de Super Pocket sous la yourte le 30 janvier dernier. Trio venu du Mans, le groupe est composé d'Arnaud Edel à la guitare, d'Aristide D'Agostino aux machines et à la trompette et de Jean-Emmanuel Doucet à la batterie. Super Pocket explore différents univers sonores, tantôt planants, tantôt plus rock, laissant une part à l'improvisation. Avant d'écouter leur musique, on les retrouve en interview dans une ambiance d'après-concert avec verre de vin et plateau de fromage.
1: Voilà, moi c'est Arnaud et je joue de la guitare.
2: La grande.
3: Moi c'est Aristide et je joue de la trompette et des machines.
4: Moi c'est Jean-Emmanuel et je joue de la batterie.
5: Vous êtes donc trois.
1: On est donc trois.
5: Il n'y a pas de présence,
1: mystique,
5: subliminale ou vous êtes vraiment trois.
1: On est vraiment trois.
5: Alors, ça fonctionne depuis combien de temps, alors, précisément?
1: Super Pocket ou...
5: Oui, Super Pocket, oui.
1: Je sais jamais.
3: 3 ans. 3 ans dans sa formule actuelle.
1: 3 ans dans sa formule actuelle. T'es sûr?
3: Ouais.
1: Ok.
6: Donc, il y a eu une formule précédente, en fait.
1: Non, on a commencé avec un octet. On était 8.
3: Mais ça s'appelait pas Super Pocket.
1: Ça s'appelait Yuma. Ok. Et
3: d'ailleurs, ce soir, il y avait un auditeur qui avait
1: vu Yuma à l'Europa Jazz il y a
3: 8 ans.
1: Et ça, c'est très intéressant. Et donc, à 8, c'était compliqué, les répétitions, vendre le projet, tout ça. Alors, c'était de la musique très, très écrite, pour le coup. Plein de notes, plein d'accords, plein de joie, aussi. Plein de pain, parce qu'on se voyait pas beaucoup pour répéter. Et c'était dur à vendre. Donc, on s'est dit, on diminue la formule, on va diminuer la voilure. Donc, on s'est mis à 5, on a fait Go to the Dogs. Et après, on était à 5, on a fait Go to the Dogs, on a eu un petit
3: succès.
1: Histoire intéressante, on a joué pas mal, tout ça. Et après, on s'est dit avec Aristide, on se met à 2. Et donc, on a fait un duo qu'on a appelé Super Pocket. Mais c'était pas du tout ça. On s'est pris une résidence, s'est mis à écrire des paroles, Aristide. Tu parlais de tarte aux fraises. Moi, j'essayais de faire de la musique assistée par ordinateur, c'est une catastrophe. Et on s'est dit, ça va pas du tout. On a fait une résidence, on a invité Jean. Et là, on a ressorti un peu des vieux morceaux de qui avait des trucs à jouer, sans pression, voilà, comme ça. Et on avait enregistré un petit truc, et on s'est dit, le son du groupe est cool, ça nous va bien, 3, c'est vendable quand même, et ça sonne bien, on s'entend bien, voilà.
5: Ah, j'avais vu une autre fin à cette histoire, parce que commencer à 8, à 5, 2, je me suis dit, ils vont finir à 3 solos, quoi.
1: Bah, quasiment, parce qu'Aristide a un solo. Il vient d'enregistrer un disque de son solo. Moi, j'ai un solo, mais j'ai rien enregistré du tout. Et Jean, on attend tous qu'il fasse un solo.
5: D'accord.
1: Donc ça peut se terminer comme ça.
5: À vous revoir et en attente de solo. Quoi. On est toujours preneurs à la Yuma.
4: C'est ça. Après, mettre nos forces communes pour réussir à exporter le trio, c'est quand même plus efficace.
1: Ouais.
4: Sympa aussi. On rigole mieux.
1: Ouais. Mais t'es en tournée.
3: Parle pour toi.
4: C'est vrai.
5: Alors, puisqu'on évoquait les solos, chacun des instrumentistes que vous êtes, quels sont vos mentors dans vos instruments, pour vos instruments respectifs, s'il y en a, hein. Peut-être que vous êtes une génération spontanée.
3: Mon mentor, il est à côté de moi, c'est Pierre Millet.
5: On salue Pierre Millet, effectivement.
1: Sinon, j'ai une
5: présent parmi nous.
6: Ou des inspirations
1: C'est vaste, c'est divers et varié. Bon, moi, la guitare, j'aime bien Bill Frisell.
5: Ouais.
1: Et Bill Orcutt, en ce moment. Beaucoup. Passionnément. Ouais. Voilà.
3: Moi, j'aime bien Dave Douglas. Et il y a tout un tas de musiciens qui sont cool, quand même. De manière générale, donc... c'est difficile
1: dans le
3: de
1: jazz,
3: faire...
1: tout le monde est vite très cool, quoi.
3: Non, mais c'est difficile de faire des choix...
1: S'il
3: y en avait un mort, Miles Davis, s'il y en avait un vivant, Dave Douglas, à la rigueur, ça pourrait être un autre trompettiste aussi.
5: Hein. Bien sûr. Un tas. Mais peut-être en tant que trompettiste, as-tu un mentor hors trompette? Un musicien dont la musique t'inspire, à laquelle tu pourrais faire référence?
3: Ouais, alors j'aime bien les vieux ténors de jazz. Les vieux ténors. Jimmy Forrest, par exemple. Ouais. Ça, c'est vieux ténors qu'on joue avec Bessie et tout, j'aime bien ça.
5: Ben Webster?
3: Ouais, par exemple, j'aime beaucoup aussi. Jane Ammons.
5: Coleman Hawkins.
3: Pas ces ténors-là. Vraiment, les ténors qui sont...
1: Il a décidé
3: après Lester Young. Vraiment, tous les ténors qui sont entre Dexter et Lester Young.
4: C'est ce podcast-là.
5: D'accord.
3: J'aime bien ça.
1: Et ça, c'est un des plaisirs de la tournée, par exemple. Il a l'air de dire ça comme si c'était un truc... mais c'est la première fois qu'on entend
5: ces références-là.
1: Ces références-là.
3: Je sais pas, vous me posez jamais la question.
1: C'est vrai.
3: Donc, du coup. Bah, oui.
5: Il faut des tiers. Hein. Il faut qu'on soit là.
2: Et toi, du coup?
7: Moi, j'aime bien. Enfin, j'aime beaucoup Joey Barone, Brian Boyd. Et après, d'autres choses qui sont pas de la batterie, Kenny Wheeler, Bill Frisell, ça a déjà été dit, mais j'aime vraiment beaucoup cette musique aussi. C'est un guitariste qui me donne envie de jouer de la batterie, à défaut de savoir jouer de la guitare.
5: Oui. Alors, Super Pocket, pourquoi? Vous avez fait les fonds de poche, là? C'est...
1: Non, mais le nom du groupe, ça remonte à cette fameuse résidence, là, où on fait des chansons tartes à la fraise.
3: C'est plus vieux que ça.
1: C'est plus vieux que ça?
3: En fait... Pourquoi on a formé ce duo? C'est par nécessité, figure-toi. Puisque Julien Martineau de Superformat nous a appelé pour faire la rentrée en musique.
1: Ouh, c'est vrai.
3: Nous deux. Donc Arnaud et moi-même. Et en fait, il fallait trouver un nom.
1: Exact,
3: et j'avais une compo qui s'appelait Super Pocket, qu'on n'a jamais joué.
1: Ah bon, il y avait un morceau?
3: Ouais. Okay. Et du coup, je t'avais dit, bah pourquoi pas s'appeler Super Pocket, Super Format, Super Pocket. C'était drôle. Okay.
4: C'était vraiment clientéliste.
3: Ouais. Mmh. Et c'était beaucoup marré. Voilà.
2: Et du coup, tout à l'heure, tu disais que vous étiez. Avant, c'était plus une musique écrite et quand vous étiez en octet. Et du coup, aujourd'hui, c'est une musique plus improvisée.
1: Bah, quand même. Hein. Ah, c'est vrai que la musique de l'octet, pour le coup, c'était vraiment. Il y avait beaucoup, beaucoup d'écriture et quelques fenêtres d'improvisation. Pour des solistes ou un peu improvisation collective, mais quand même, on était plus dans les codes un peu du gros ensemble de jazz. Et là, c'est quand même beaucoup plus.
5: Et cet octet, ça renvoie peut-être au collectif auquel vous avez.
1: Ouais, collectif 3h10.
5: Ouais. C'est ça. Vous pouvez nous en dire un petit peu plus sur ce collectif?
7: Ce collectif, c'était vraiment formé autour de l'octet à la base, puisqu'on s'était dit, tiens, tous les gens, tous les musiciens et musiciennes cool dans les autres villes, ils font des collectifs. Et nous, bah, on n'a pas de collectif, mais on a un gros groupe, alors ça fait un peu comme un collectif. Donc on s'est dit, ok, bah, on n'a qu'à dire qu'on a un collectif. Et puis, au début, ça n'a pas. Changer grand chose, mais petit à petit, notamment après avec le quintet, on s'est dit bah, il faut qu'on se structure, donc on a donné une forme juridique à ce collectif là. Et petit à petit, on a fait passer des actions au travers de ce collectif, comme organiser des concerts.
5: Mais j'allais dire quels étaient les objectifs de ce collectif.
7: Produire des disques. Ouais. C'est assez simple, enfin, c'est de produire du jazz, enfin de la musique, du jazz et des musiques improvisées, ou plus simplement juste les musiques qu'on aime.
5: C'était centré sur le Mans, ça.
7: C'était centré sur le Mans avec un pied à Nantes, parce qu'on avait certains habitaient à Nantes à l'époque, et un pied à Angers aussi. Mais aujourd'hui, c'est vraiment plus centré au Mans.
5: Et vous aviez un rapport, des rapports avec l'Europa Jazz? Parce que j'ai lu cet après-midi que l'Europa Jazz avait initié beaucoup de formations, d'action, quoi. En dehors des concerts qu'on a tous en tête, bien sûr, mais des actions sur le terrain et avaient développé cette musique, quoi.
7: Oui, nous, on a tous fait le conservatoire au Mans, donc on a côtoyé aussi l'Europa Jazz, on allait voir des concerts. Et on a pu y jouer avec l'octet, justement, et puis plus tard avec le quintet, parce que le directeur Armand Mignon nous avait programmé et puis avait soutenu un peu les projets qu'on faisait à l'époque. Donc oui, l'Europa Jazz, c'est quand même une étape importante dans notre parcours.
5: Donc ça a amené des choses pour les musiciens au Mans. Est-ce que l'Europa Jazz, on peut le dire, c'est mort, quoi, c'est cuit? Est-ce qu'il y a une relève? Est-ce que ce dynamisme-là s'est perdu ou pas? Et qu'est-ce qui a pris le relais? Quelle structure a pris le relais éventuellement, si relais il y a?
7: Bah, c'est pas tant un relais direct, parce que le festival il est mort et c'est comme ça. Mais ça a créé un appel d'air et il se passe des choses dans cet appel d'air. Donc la salle de musique actuelle du Mans a hérité un peu de missions de jazz, c'est-à-dire de la mission de programmer du jazz sur le territoire. Et du coup, a monté un petit festival de jazz pour l'instant dans les bars.
5: Oui, dans les bars.
7: Oui, dans les bars. Une soirée dans les bars. Et là, cette année, en 2024, il y a eu un lendemain à l'abbaye de l'Épaule en extérieur, dans les jardins. Et donc nous, avec le collectif 3h10, on participe à la programmation.
2: Et sinon, quels sont un peu vos projets, du coup, à part donc le concert à venir chez l'habitant, sinon vous avez d'autres choses prévues?
3: Il y a le disque qui est en mixage actuellement. C'était très chouette d'enregistrer ce disque. On a enregistré au Tapis Vert. Je ne sais pas si vous connaissez.
5: Près d'Alençon.
3: Près d'Alençon.
5: Pas du tout.
3: Endroit chargé, mais ça fait ressortir des trucs.
4: Au niveau de la déco, tu...
3: Ah non, pas au niveau de la déco, mais c'est un peu chargé comme endroit. C'est un peu forêt noire, quoi.
5: D'accord.
3: Et un peu isolé. Mais heureusement, on y trouve de la bonne charcuterie quand même.
1: Après, en paille.
3: Ce qui est un peu important pour
1: charcuterie
3: moi.
1: Charcuterie qui vaut le détour. Hein. Ouais. Je crois vraiment dans un film.
3: D'oublier, ouais.
1: Ouais, un peu bien.
3: Ou peut-être plutôt Mammouth. J'ai trouvé la chance de travailler dans le jambon. un peu ça.
1: Ok.
3: Donc, bah, c'est la suite. C'est-à-dire que le disque va être mixé, qui est très différent du premier. Qui est vraiment super différent. Radicalement différent. Radicalement opposé.
4: Vachement plus long aussi.
1: Vachement plus long. Plein de morceaux.
4: Il y a plus de différence dans celui-là que dans celui d'avant, je dirais.
1: Ouais. Bah, il est différent au niveau de l'esthétique, du son, des formes des morceaux, du nombre de morceaux, des différences des morceaux dans le même disque.
4: Il est un peu plus libre aussi.
1: Ouais.
4: Parce qu'on s'est permis un petit
1: beaucoup
4: peu
1: de texture par moment,
4: de jouer des choses qu'on connaissait moins et de s'aventurer. Dans le premier, on avait un peu cadré parce qu'on avait un peu de temps pour le faire. Et vous voulez pas se tromper, mal
1: jouer. Le premier, il avait un peu un côté faut qu'on fasse un disque, parce que si on veut jouer, il faut qu'on ait un disque, il faut qu'on puisse faire écouter. Donc on a cadré les choses, on l'a enregistré assez vite, enfin je veux dire dans l'histoire du groupe. Et le deuxième, on s'est dit on n'a pas envie de refaire ça. Il y a deux ingénieurs du son là qu'on a rencontrés à Caen d'ailleurs, enfin à la demeurée, un lieu pas très loin de Caen.
5: Oui. Oui. Un tiers-lieu pas loin de Caen.
1: Voilà, et du coup ils nous ont dit ah, ça ferait plaisir de vous enregistrer, donc on s'est pris une semaine avec eux au Tapis Vert. Et c'était trop bien, du coup, ça. Enfin, on s'est permis, voilà, plus de.
4: Salut. Il a pris le fromage et.
1: Plus de. Enfin, voilà, on s'est dit qu'on voulait pas un format un peu. On s'est permis d'essayer des choses, quoi. Lui, c'était là, il laissait les micros, on a fait tourner, on a testé des choses un peu.
5: Oui, c'était plus votre implication que dans le premier disque.
1: Moi, on avait envie, ouais, ce que j'aurais dit, de s'aventurer un peu plus, de tester des trucs.
2: Et ce soir, vous avez joué du coup.
1: Plutôt le deuxième disque quand même.
2: Plutôt le deuxième disque.
4: Mais je crois que tout ce qu'on a joué ce soir est sur le deuxième disque.
1: Ouais.
4: Enfin, on n'a pas choisi quel morceau iront sur
3: d'ailleurs,
4: le disque.
3: D'ailleurs, c'est le premier vrai concert de ce.
1: Oui, c'est la première fois qu'on joue un peu ce répertoire.
3: Donc, c'est
1: comme
3: pas
1: ça.
3: Évident aussi de. D'arriver à défendre cette musique d'un coup d'un seul. Donc, voilà, il y a eu des petites.
4: Ouais, c'est vrai qu'au niveau de la trompette, c'était un
3: ouais,
4: petit peu.
3: Au niveau de la trompette, c'était.
1: On aurait dit qu'il manquait le piston du milieu.
3: Le bâtard.
1: Mais après, les projets, il faut aller voir sur le site du collectif, un merveilleux site fait par Jean-Emmanuel. collectif3h10.fr.
4: Exact.
1: 3h10. 3h10. 3h10, ouais. collectif3h10, tout attaché.fr. Et il y a les projets du collectif.
3: Toi, Arnaud, tu organises des kermesses guitares.
1: Ouais, bah il y a plein de choses. On a les soirées circuits, ou des soirées dans les bars. Non, une fois par mois, on s'était dit ça au début, là il y a un petit trou, mais voilà. Il y a Jean qui a un duo pop, plus pop noise un peu. Il y a Aristide qui a un duo avec un bassiste, il y a son solo. Moi, il y a l'ensemble de guitares, enfin il y a des choses à venir et tout est plutôt à jour sur le site.
0: Ambiance détendue pour cette interview avec Super Pocket. Vous êtes toujours dans Tympan Curieux sur Station B. On retrouve maintenant le trio pour son concert sous la yourte.

Aristide D'Agostino à la trompette.

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C'était Super Pocket en concert sous la yourte du tympan. Pour rappel, vous pouvez retrouver toute la programmation sur le site letympan.fr. Tympan Curieux, c'est fini pour aujourd'hui. Prochaine émission en studio avec moi-même Raphaël et Eric. Bonne soirée.

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2: Je m'appelle Antoine Duval. 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Je suis marié. 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